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0: Merci.
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À l'aise à l'est car arménien mais étouffé par l'Arménie car devant partir pour l'armée, Vartan d'Arménie ne se sentait lié ni à l'armée ni à l'Arménie et à 19 ans, Vartan a décidé d'aller voir à l'ouest. Ça s'est pas fait directement, ça s'est passé en plusieurs temps car Vartan d'Arménie n'était armé ni par l'argent ni par les gens à qui on remet cet argent pour pouvoir quitter l'Arménie. Et l'Arménie l'a remis en place mais il s'est remis à rêver et il s'est marré en ramant pour amasser tout cet argent qu'il allait confier aux gens qui allaient le sortir d'Arménie. Et l'amener là où on mène ceux qui se démènent, ceux qui sont trop à l'ouest pour rester à l'aise à l'est, car à l'est on se sent lésé sans cesse, alors oust à l'ouest. Mais de l'est l'ouest c'est loin, et de l'ouest l'est c'est craint. L'est c'est la peste, c'est les vestes pourries, les visages assombris et les mains qui mendient au carrefour de nos villes. Et c'est pas comme dans un moulin qu'un Arménien de l'est pourra rentrer à l'ouest. Mais Vartan, il a cette détermination qui va l'amener d'abord au nord, à Moscou. Qui compte plein d'Arméniens, caucasiens, qu'occasionnellement certains Russes appellent chiens de caucasiens. Et à Moscou, au secours, plus de pognon. Financièrement, c'est la corde au cou qu'à Moscou, plus ou moins masqué, il va falloir trouver 2000 euros pour partir en France. 2000 euros d'un malheureux, 2000 euros donne-moi la ruse pour les trouver. Pour les trouver, il faut bosser sur les marchés. Mais les marchés, c'est bon marché, quand je dis ça, je parle des salaires. À 5 heures avant le réveil solaire, c'est l'heure d'aller bosser. Des fois, c'est lourd quand des soulards rasés gris à raser du gris. Le gris, c'est le bougnoul, c'est le caucasien. Et l'arménien est caucasien. Les rasés, avisés, aux joues roses, ruses et bijoutes, ils débarquent par surprise en défonçant les stands et en tapant sur tout ce qui bouge. Ils y vont cash, ils décochent des gros coups de pompe dans les caboches. Des arméniens qui se couchent. Qui courbe l'échine. Et la vie est une chienne. Mais faut rester confiant et regarder plus loin. Arrive le jour, enfin, où Vartan a tant amassé qu'en tout ça fait 2000 euros. 2000 euros, demain le rêve. 2000 euros, demain le roi. Ciao Moscou, Vartan se casse. Il a pris des coups, mais c'est la classe car aujourd'hui, au jardin des rêves, Vartan entrevoit peut-être une place. Pour lui, cette place, elle est en France. Et Vartan décolle. Et Vartan atterrit, arrivé de nuit, à Lyon-Saint-Exupéry, départ exaspérant, mais Vartan, aspiré par ses rêves espérés, se dit qu'il est en France, prêt à foncer pour prendre sa chance. Il sait que pour un Français, il est un peu foncé, mais il a tellement envie qu'il se dit « Vas-y Vartan, rien ne t'arrêtera, trouve-toi une femme et marie-toi, car tout est une question de papier. » Et Vartan dépose sa demande d'asile à la préfecture. En attendant sa convocation, interdiction de travailler, 3 euros par jour pour bouffer, placé dans un foyer forum réfugié, pour homme refusé ou accepté, qui sait ? Attente, angoisse, espoir. Vartan pleure certains soirs, mais rapidement sèche ses larmes, car Vartan ne rend pas les armes et ne veut pas s'apitoyer. S'apitoyer, c'est se noyer. Et Vartan sait nager, s'arranger, peut manger, anticiper le danger, ne pas se laisser piéger pour qu'à la fin, on ne lui dise pas « Dégagez ». Et 6 mois ont passé, le 6 mai a poussé au sommet, qui on sait. Et Vartan est sommé de se présenter demain à 9h30 à la préfecture pour l'entretien à l'issue duquel il saura si oui ou non il peut rester ici. Vartan met son réveil à 7h. 7h, c'est tôt, mais c'est terrible, comme à 7h, Vartan se tord de peur. À 8h, Vartan se tire. Arrivé à la préf, il a déjà fumé 13 cigarettes et bu 6 cafés. Habillé comme un chef, il est nickel, des pieds jusqu'à la tête, il est bien coiffé. Et Vartan tremble un peu, car il joue son destin. Mais il se tient bien droit, il parle des siens, de son pays, de la Russie, de son grand respect pour la France, de son envie d'avoir sa chance et de l'absence de chance là-bas. Au cas où on le renverrait, Vartan explique qu'il finirait sûrement très mal. Et l'entretien s'achève. Vartan sourit, se lève, le verdict va tomber. Droit d'asile, refusé. Du coup, recours, et c'est reparti pour un tour d'attente, d'ennui, d'angoisse, à courir en surplace. Mais ce nouveau recours ne sera d'aucun secours. Et Vartan est convié à quitter le territoire. Si Vartan veut rester, là c'est une autre histoire. Vartan a l'air ailleurs. Il ne rit ni ne pleure, il écoute juste son cœur qui se pose cette question.

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Quelle syllabe chantée sort de ta bouche? Est-ce un A admiratif ou un O déçu, style qui perceptif et d'une grande banalité? Je peux plus le supporter. 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

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Je suis blanche comme le mélange étrange d'une larme et d'un baiser. Chaque jour voit couler ses pleurs, mais chaque jour connaît sa joie. Je suis de toutes les couleurs,

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J'en ai ras le bol de tout ce béton, j'ai la folie des grands espaces. Mais qu'est-ce qui se passe dans nos petites têtes? On s'entasse tous comme des sardines dans les grosses boîtes que l'on conserve. Le petit poisson doit suivre sa ligne. Dans les grosses boîtes que l'on conserve, le petit poisson doit suivre sa ligne. Et puis merde.

0: Tiens, il pleut. 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
0: 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Toute son équipe vous souhaite la bienvenue dans sa boutique au 15 rue Jean-Laurent d'Alembert à Albi, les mercredis et vendredis après-midi ainsi que le samedi toute la journée. Retrouvez toutes les infos sur la ressourcerie Planète Réemploi d'Albi sur sa page Facebook ou par téléphone au 06 40 10 27 23. 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

0: 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L'arbre était bien vieux. On le voyait à ses bosses, ses creux. On le voyait à ce qu'il rendait heureux. Toutes sortes de bêtes qu'il apprivoisait. Il y avait là insectes, là-haut, nids d'oiseaux. On pouvait voir dans un trou, à la tombée du soir, la tête d'un hibou. Cet arbre, bien vieux, était en quelque sorte une maison de bois. Tous et toutes y trouvaient un toit bien au chaud, ou bien, bien au frais. C'est que, malgré son grand âge, au retour de la belle saison, au soleil, il change de visage, se charge de bourgeons, avec eux se réveillent tous ces petits habitants. C'est le grand remue-ménage du printemps. On le chatouille, on le pince, on le fouille, on le troue, ce n'est rien. Même avec et surtout avec ses branches mortes, c'est un arbre de vie. Pas de dette à la Saint-Mariette, tu feras emplette et grande fête. Pas de dette à la Saint-Mariette, tu feras emplette et grande fête.
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Oh putain, c'est trop bon. Wow. 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Ben, c'est moi. Ouais. Tu me connais? C'est moi.

0: Radio Albitzès, c'est bien ici, ne bougez plus, c'est l'heure du créneau micro ouvert, la parole se libère sur les ondes. Bonne écoute. Yves, inspecteur du travail, premier épisode.
1: Tu veux le café dans une petite tasse, dans un bol
2: moi je vais me le garder pour l'entrevue, donc si t'as un mug, on va avoir un gros café.
1: Inspecteur du travail.
0: Yves Sinigaglia a été inspecteur du travail pendant 25 ans. Il a milité à la CFDT de 1979 à 96, puis 97, il milite à Sud Travail et Solidaire. En 2023, il publiait « Histoire populaire des luttes pour les conditions de travail » aux éditions L'Harmattan. Yves, tu es inspecteur du travail et on se rencontre au micro pour donc plusieurs choses. D'abord parce que tu as commis un certain nombre de vidéos sur une chaîne YouTube, des vidéos qui parlent justement de ton métier et auxquelles ce premier entretien, puis ensuite d'autres, on l'espère, en feront écho. Ensuite parce que on se croise parfois ici ou là au gré de rassemblements syndicaux, puisque tu es engagé syndicalement. Et enfin, parce que on est presque voisins, du moins une partie de l'année, ce qui ne gâche rien. Donc bonjour Yves.
3: Bonjour, bonjour.
0: Pour te poser le contexte dans le temps et l'espace d'abord, donc est-ce que tu peux nous dire là qui tu es aujourd'hui, d'où tu parles au moment où on enregistre cet entretien, sachant qu'on est en mai 2024.
3: Oui. Donc je m'appelle Sinigaglia, je suis à la retraite maintenant depuis 4 ans et j'ai été inspecteur du travail pendant 25 ans. Voilà, 25 ans ça semble beaucoup, mais je suis en train d'interviewer un collègue, il a fait 35 ans à l'inspection du travail. Bon, alors, l'importance des 25 ans c'est de montrer que on a vu beaucoup de choses, on connaît bien le monde du travail quand même, même s'il évolue au fil du temps. On connaît aussi bien ce qui se passe chez les coiffeurs que ce qui se passe dans le bâtiment, que ce qui se passe dans une grande banque. Les problèmes de l'ubérisation, on voit bien que ces gens-là sont en lien de subordination avec un employeur, même si c'est une plateforme. Et donc, on essaiera de défendre ces salariés qui, pour l'instant, dans le Code du travail, ne sont pas des salariés, mais on pense que effectivement ce sont des salariés.
0: Alors on parle de code du travail, on parle de tout ça, là tu nous parles de durée pour voir un peu l'évolution de la société. Oui. Mais on va essayer de développer un peu les idées autour du vocabulaire qui est quand même assez précis. Pour faire écho d'ailleurs aux vidéos que tu as déjà produites sur le sujet, je vais commencer par la même première question qui fait partie de la première vidéo. Donc Yves, tu es inspecteur du travail, à quoi sert... Ah, on va laisser passer l'horaire, ça y est. Yves, à quoi sert un inspecteur du travail ? Question à laquelle j'ajoute une demande de précision. Qu'est-ce que c'est le travail et qu'est-ce qui le définit en France ?
3: Alors, qu'est-ce que c'est que l'inspection du travail ? Ben, c'est un corps de contrôle qui va... qui a pour objectif de faire appliquer par l'employeur les dispositions du Code du travail et des conventions collectives. Donc, bien évidemment, on se retrouve souvent dans les situations où l'employeur ne respecte pas toutes les règles. Et donc, notre travail, c'est de contrôler. Voilà, contrôler. Ça, c'est la première chose. Alors pour moi, ce qui est le travail, en tant qu'inspecteur du travail, c'est le travail salarié. Donc c'est le travail en lien de subordination avec l'employeur. C'est-à-dire que l'employeur a tout pouvoir sur le salarié. Il a le pouvoir de l'embaucher, il a le pouvoir de le licencier, il a le pouvoir de contrôler l'exécution du contrat de travail du salarié. Il a le pouvoir d'investir, de ne pas investir, de mettre les effectifs qu'il faut pour faire le boulot, ou au contraire de ne pas le mettre. Et c'est lui qui, en fait, pour prendre un terme beaucoup plus général, c'est lui qui a tout pouvoir sur l'organisation du travail. Voilà. Donc je ne m'occupe que du travail, et je, c'est mon optique, c'est déjà 18 millions de salariés et 5 à 6 millions de fonctionnaires. Je ne m'occupe que du monde du travail. Voilà. Mais ce n'est pas la définition du travail, hein.

0: Est-ce qu'on peut dire que la fonction d'inspecteur du travail est le résultat d'un conquis ou acquis social, c'est-à-dire donc une lutte de salariés et ou de patrons progressistes ou sociaux? Est-ce qu'on peut dire ça?
1: Il y a une première réglementation en 1841 sur la durée du travail des enfants. On nomme des inspecteurs du travail.
0: Qui le crée?
1: Le gouvernement, en estimant que il va falloir contrôler puisqu'on a une réglementation. Et à l'époque, les inspecteurs du travail, j'ai regardé sur le département du Tarn, il y a deux notaires, un pharmacien et deux médecins. Donc visiblement, ils sont du côté de l'employeur. Hein. Deuxième loi, en 1874, où on réduit le temps de travail encore des enfants. On ne peut pas travailler avant 8 ans. Et on commence à faire la différence entre les jeunes filles, c'est comme ça qu'on dit à l'époque, où jusqu'à 16 ans, elles ont des restrictions, elles ne peuvent pas travailler la nuit, par exemple. Et puis, il y a une troisième loi en 1892, où là, il y a des restrictions pour les enfants, si je me souviens bien, pas avant 12 ans, pour les enfants, garçons et filles, bien sûr, et puis l'interdiction du travail de nuit pour les femmes. Et là, il y a un corps de fonctionnaires qui est créé en 1892, donc un corps de fonctionnaires avec un recrutement par concours. Dans un premier temps, il y aura 100 inspecteurs du travail et inspectrices du travail, parce qu'il y aura des inspectrices qui sont chargées uniquement du travail des femmes dans l'industrie. Ce ne sont pas les hommes qui contrôleront, ce sont des femmes. Donc il y a un quart de femmes, si je me souviens bien, inspectrices qui sont nommées, qui sont recrutées puis nommées. Donc à travers la France, 100 personnes. Donc ça veut dire globalement un par département. Donc évidemment à l'époque, c'est la calèche, c'est la diligence et c'est le début du vélo. Donc les gens se débrouillent par plusieurs jours en contrôle. Ils dorment à l'hôtel, etc. Évidemment, ils n'ont pas de secrétariat. Ils prennent des notes eux-mêmes et après, ils écrivent à l'employeur pour expliquer ce qu'ils ont constaté et relever éventuellement des infractions. Et principalement, au départ, c'est des infractions à la durée du travail. Et entre autres, il y a une obligation, puisqu'il y a eu la loi Ferry sur l'école obligatoire, vérifier que les enfants ne sont pas analphabètes, c'est-à-dire vérifier qu'ils ont une scolarité relativement régulière.
0: Là, on parle de l'industrie surtout
1: Alors, c'est déjà au départ, c'est l'industrie. C'est le contrôle de l'industrie de plus de 20 salariés. Et puis, assez rapidement, ça va être étendu au commerce et au bâtiment, etc., etc. Mais de 1895-96.
0: Parce que là, quand tu parles, par exemple, de scolarisation, moi, je pense au monde paysan qui a besoin de bras. Est-ce que l'inspection du travail va aussi vérifier ça?
1: Alors, on ne vérifie pas au départ tout ce qui est agriculture. On ne vérifie que l'industrie, puis le secteur tertiaire, entre guillemets. Ensuite, il y a beaucoup d'ouvriers qui font faire travailler leur boum pour avoir un salaire supplémentaire, même si c'est un salaire de misère. Et même en 1908, il y a un épisode où un inspecteur du travail se fait lapider par des mômes. L'inspecteur qui vient contrôler que les mômes de moins de 8 ans ne travaillent pas, et c'est des mômes de moins de 8 ans qui lapident l'inspecteur. Et derrière, il y a les parents, et derrière encore, il y a le patron. Donc c'est des histoires... ça semble un peu folklorique, mais c'est... Il y a une forte réticence aussi d'une partie des ouvriers au fait qu'on puisse contrôler la durée du travail des enfants, puisque c'est des revenus supplémentaires.
2: On est toujours avec Yves, inspecteur du travail et auteur d'une histoire populaire des luttes pour les conditions de travail, rencontré chez lui début 2024.
1: Dès le départ, il est écrit qu'on peut rentrer dans toutes les entreprises, de jour comme de nuit, à partir du moment où il y a des salariés, et sans prévenir. Voilà, ça c'est de la force. Mais on ne parle pas de force publique, parce que force publique, ça fait référence plus à la police. Alors certes, on est une police du travail, mais on n'a pas, ni une arme, ni des menottes, ni rien du tout pour imposer les choses. Hein. On va dans l'entreprise, et on constate des choses et on écrit à l'employeur ensuite pour lui dire ce qu'on a constaté comme infraction ou au contraire pour dire on n'a rien vu d'extraordinaire.
0: Les premiers outils de l'inspection du travail à l'époque où ce corps de fonctionnaires est créé, c'est quoi? C'est qui a commencé à rédiger des normes?
1: Alors, c'est la loi, donc c'est dans la loi de 1892 où il est écrit que les inspecteurs du travail et inspectrices du travail peuvent dresser procès verbal et donc envoyer ce procès verbal au procureur de la République de l'époque. Bon, il y a certains endroits où les inspecteurs du travail font bien leur boulot et il y a beaucoup de PV. Et il y a d'autres endroits, ma foi, on en voit moins. Parce que toujours, le débat, c'est est-ce qu'on conseille, est-ce qu'on concilie ou est-ce qu'on réprime? Et est-ce qu'on réprime que quand on a essayé de conseiller
0: Est-ce qu'il y a une hiérarchie de...
1: Alors, il n'y a pas une hiérarchie, mais par exemple, au lieu de dire que c'est un courrier de rappel à la loi, on dit un courrier d'observation. On prend un terme relativement neutre, courrier d'observation. Et on emploie encore ce terme aujourd'hui, courrier d'observation, au lieu de dire courrier de rappel à la loi. Puisque généralement, quand on écrit un courrier, on rappelle la réglementation, on fait un constat et on rappelle la réglementation derrière et on dit bah, vous appliquez pas la réglementation sur tel et tel sujet.
0: Parmi les outils, enfin, les références qu'on a pour faire appliquer la loi ou les normes, peut-être qu'on va commencer par une notion un peu large qui encadre le contrat de travail. Est-ce que tu peux nous expliciter la notion de subordination qui entoure le contrat de travail et qu'est-ce que ça implique?
1: Alors pendant toute une époque, et entre autres Rousseau, Jean-Jacques et la Révolution ont dit tous les citoyens sont égaux. Et donc on a toujours pensé à l'époque que c'était pas un contrat de travail, c'était un contrat d'égal à égal. Puis on s'est aperçu qu'en fait, l'employeur avait toujours le pouvoir dans l'entreprise, entre autres parce qu'il avait le droit de propriété, il avait la liberté d'entreprendre, il avait la liberté du commerce, il avait... Tout ça est écrit dans la Déclaration des droits de l'homme. Et donc, on a admis que l'employeur était dominant par rapport aux salariés et que c'était un contrat inégalitaire. Mais ça a pris du temps.
0: Tu veux dire que, par exemple, entre la révolution de pensée de l'égalité... On a oublié l'économie au passage?
1: Oui, parce que, on n'a pas oublié, on a dit qu'on avait la liberté, le droit de propriété. Et on n'a pas dit le droit de propriété privé, mais aussi, évidemment, le droit de propriété des moyens de production. Donc ça a été gommé. C'est une révolution bourgeoise, donc c'est normal que, même si elle a été animée tout au long des 4 ou 5 ans de révolution, elle a été animée par les quartiers populaires de l'époque. Par les artisans, etc., la première chose, c'est de dire c'est le droit de propriété. Donc la liberté du travail, c'est-à-dire on ne peut pas interdire quelqu'un de travailler. Donc le droit de grève est interdit. Le droit de coalition est aussi interdit. C'est-à-dire qu'il n'y a pas la possibilité de se syndiquer. Alors à l'époque, on ne parlait pas de syndicat, mais les corporations ne pouvaient pas s'organiser, ne pouvaient plus s'organiser parce qu'elles faisaient trop pression sur les employeurs. Et donc, donc le lien de subordination, c'est bien l'idée qu'il y a un employeur qui donne des ordres, qui investit ou n'investit pas dans son entreprise, qui la dirige comme il le souhaite, puisque c'est sa propriété. Et il a le pouvoir disciplinaire jusqu'à pouvoir licencier un salarié. Donc il a en même temps... le pouvoir législatif, puisqu'il organise lui-même avec ce qu'il veut, c'est lui qui fait la loi. Il a le pouvoir exécutif, parce qu'il l'applique comme il veut. Et il a le pouvoir disciplinaire, donc le pouvoir judiciaire. Donc il a les trois pouvoirs. Et aujourd'hui encore, il a les trois pouvoirs. C'est-à-dire que on peut licencier quelqu'un, même si le licenciement n'est pas légal. Après... le salarié ira se plaindre auprès du tribunal. On pend d'abord, on juge ensuite. Je viens de retrouver ce terme il n'y a pas très longtemps, mais je trouve que c'est bien. Le lien de subordination, c'est ça. Si tu n'es pas content, tu vas au tribunal. Donc je peux être dans l'illégalité complète en tant qu'employeur, et toi, en tant que salarié, tu peux que saisir le juge. Et voilà. Alors de l'autre côté... On a mis, à partir de 1892, on a décidé qu'il y aurait un inspecteur ou une inspectrice du travail pour contrôler, en dehors de la relation patron-salarié. Donc ce qu'on appelle l'ordre public social. C'est-à-dire qu'il y a une réglementation, il faut l'appliquer. Alors, principalement, tout au début, c'est sur la durée du travail. Des mômes, mais aussi la durée du travail, à 15 heures des salariés, quand il y a une loi qui dit, il me semble que c'est en 1906, qui dit ben, pas plus de 12 heures, et 11 heures en région parisienne. Comme c'est le droit de propriété, toute une partie du patronat n'accepte pas que l'inspection du travail puisse rentrer dans les entreprises. Parce que c'est une intrusion dans sa propriété. Et c'est pour ça déjà qu'à l'époque, alors c'est pas que pour ça, mais on met des murs autour des entreprises. Parce qu'avant, entre autres, les salariés rentraient, sortaient à n'importe quand. Quand ils en avaient marre, ils partaient. Et sur les mines de Carmaux, c'était intenable pour les employeurs, parce que quand ils n'étaient pas contents, les salariés, qui étaient aussi des ouvriers, mais qui étaient aussi des paysans, quand ils voulaient aller nettoyer leur champ, ils se cassaient, ils disaient rien, quoi. Alors ils le faisaient ou individuellement ou collectivement. Donc un jour, ils ont décidé de mettre des murs autour et un vigile au milieu. Voilà, et qui fait la police d'entrée-sortie.

0: C'est quoi les rapports de force à l'époque? Les patrons ont quand même des obligations. C'est quoi à cette époque-là les rapports de force d'impôt, l'imposabilité des revenus des patrons, les contrats qu'ils ont avec des marchés publics? Est-ce qu'il y a un rapport de force avec la force publique ou avec l'État ou avec,
1: Alors, l'impôt sur les revenus, c'est juste avant 1914. Donc, il s'est déjà passé le début de l'industrie, c'est 1840-1850. Il s'est déjà passé 70 ans. Il n'y a pas de relation avec l'État spécialement. Il n'y a pas l'idée qu'on va permettre aux entreprises, en leur donnant de l'argent, à s'implanter. Ça n'existe pas à l'époque. Ça existe beaucoup plus tard.
0: Et inversement, les entreprises ne se vivent pas comme nous faisons travailler la
1: Si
0: France.
1: nous faisons travailler la France, et il faut nous aider. Et alors nous aider, ben, ce n'est pas de réglementation. Et donc l'idée des libéraux de l'époque, les libéraux comme ceux d'aujourd'hui, au niveau économique, pas les libéraux au niveau des libertés, les libéraux de l'époque, c'est de dire, nous, on ne veut pas de loi, on ne veut pas de réglementation. C'est donc à peu près comme aujourd'hui, on dirait, chaque mairie à son code de la route. Donc il y aurait 35 000 codes de la route. Ben, c'est ça l'idée. D'ailleurs, quand ils insistent, Macron actuellement, quand il insiste sur il faut des accords d'entreprise, c'est l'idée qu'ils seront dérogatoires à la réglementation nationale. C'est l'idée que chacun a sa spécificité. Alors évidemment, tout le monde est en train de dire oui, mais moi je suis dans les mines, mais moi je suis coiffeur, moi je suis marchand de chaussures, donc c'est pas pareil que le reste de la population salariée. Bah si, il doit y avoir des règles communes. Exemple, pas plus de 10 heures de travail par jour, pas plus de 48 heures par semaine, avoir un repos hebdomadaire, etc. Ah non, mais chez nous, dans la métallurgie, le repos hebdomadaire, bah si. Alors il y a des dérogations au repos hebdomadaire, on en trouve toujours, hein. C'est-à-dire qu'à chaque fois qu'il y a une réglementation, il y a toujours une possibilité de déroger. Dans les circonstances exceptionnelles, etc., on peut toujours déroger.

0: Peut-être qu'on va essayer de continuer à comprendre le, par exemple, quand des mouvements, donc soit sociaux, soit peut-être qui viennent de patrons sociaux, vont vers une diminution du temps de travail. Est-ce que c'est pour des raisons, par exemple, de santé? C'est quoi est-ce qu'on peut faire un lien entre l'inspection du travail, l'histoire de l'inspection du travail et la médecine du travail? Est-ce qu'on pense à la
1: Alors,
0: santé des gens? Est-ce que c'est quoi
1: le
0: exactement?
1: premier qui a marqué la santé, c'est un certain docteur Villermé qui était en 1840, qui a fait un rapport disant les enfants sont en très mauvaise santé et quand ils viennent au conseil de révision, il y en a la moitié, même plus, qu'on est obligé de ne pas prendre à l'armée parce qu'ils sont tuberculeux, ils sont syphilitiques, ils sont souffreteux, etc., etc. Et donc ça, c'est parce qu'ils ont des mauvaises conditions de travail. Et parce que leurs mères n'ont pas des maternités relativement sereines au boulot, puisqu'il n'y a pas de congé maternité, il n'y a rien du tout, etc. Donc il fait une alerte, et c'est pour ça qu'un an plus tard, il y a déjà, en 1841, l'idée qu'il faut réduire le temps de travail des enfants. Le premier constat pour interpeller le pouvoir, c'est de dire ben, on ne peut pas en faire des soldats. Hein. En plus, ils partent 7 ans hein, à l'époque. Bon, alors en plus, il y a un système où tu peux être exonéré en achetant une autre personne pour faire le service militaire à ta place. Mais donc, on se retrouve. Voilà, c'est la première alerte, pardon, et c'est un bourgeois qui fait ça. Donc, il y a quelques républicains sociaux à l'époque qui sont principalement des patrons chrétiens de Mulhouse. Qui disent ben, il faudrait quand même faire attention à la population ouvrière parce qu'elle est très très mal en point. La médecine du travail, elle existe beaucoup plus tard. Elle existe à partir des années 1900 dans certaines entreprises. Et puis officiellement, la première médecine du travail officielle pour tout le monde, c'est sous Pétain en 1842, remise à l'ordre du jour en 1945-46. Donc la médecine du travail n'existe pas, même s'il y a eu des rapports faits par des types comme Ramazzini qui expliquent que par exemple, le plomb est mauvais pour la santé, et donc ceux qui travaillent le plomb, ben, c'est les travailleurs. Il y a toute une série d'alertes comme ça, mais ça c'est avant le 19e siècle, quoi.
0: Est-ce qu'il y a eu, comment on peut parler de syndicats maison dans des boîtes qui en gros vont essayer de dépolitiser des revendications pour contenter des souhaits de travailleurs et travailleuses? Est-ce qu'il y a eu peut-être chez des patrons de dire non, mais moi l'inspection du travail je vais la faire moi-même? Ou pareil pour la médecine du travail, à ta
1: Alors, il y a
0: connaissance?
1: certaines corporations, enfin, corporations, secteurs industriels, tels que les mines, tels que les cheminots, qui ont mis en place une médecine du travail
0: À l'interne.
1: à l'interne.
0: Et autofinancé, du coup, enfin,
1: Et
0: comment ça se fait?
1: autofinancé.
0: Par des cotisations?
1: Non, non, autofinancé, pas directement par le patron.
0: Ok.
1: Comme il pouvait financer des crèches, comme il pouvait comme on a pu voir, voilà. Parce qu'ils ne voulaient pas faire venir dans leur entreprise des phtisiques, des. Enfin, ils voulaient prendre des gens en bonne santé. Donc il y a eu ça. Dans les mines, ils ont mis des ingénieurs sécurité, qui étaient évidemment salariés du patronat et pro-patron. Hein, c'était comment on va faire travailler les gens en faisant un minimum de sécurité. Bon, par exemple, quand il y a la catastrophe de Courrières où il y a 1099 morts en 1906, les ingénieurs ont décidé de mettre en place des armoires à pharmacie au fond des mines. Bon, tu vois, donc contre le grisou, pas grand-chose, même rien du tout, parce que. Alors, l'idée, si on va mettre des. Alors, je ne sais plus quel type d'oiseau, si c'est des moineaux ou je ne sais quoi, dans le fond des mines, et quand les moineaux tombent, c'est qu'il faut sortir le plus rapidement possible. Voilà, c'est le genre de solution, entre guillemets, et ils reprochent en même temps aux mineurs de se battre pour des primes au rendement. Donc des primes au rendement, plus t'as bas de charbon, plus t'es payé. Donc il y a toute une partie des mineurs, mais pas tous, hein, qui sont pour les primes au rendement. Mais primes au rendement, ça veut dire que t'avances, t'avances, t'avances, mais tu mets pas les sécurités, c'est-à-dire pour soutenir, pour éviter que la galerie s'affaisse, tu mets pas les boisages. Bon, et donc il y a toujours un combat, et c'est pour ça qu'au bout d'un moment, les mineurs, mais très très très tardivement, ont demandé, on ne veut plus de primes au rendement, on veut des primes, enfin on veut pas de primes au rendement, on veut bien une prime pour être en sous-sol, ou une prime d'hiver, une prime de je sais pas quoi, mais pas de prix, et être payé dès le moment où on s'habille.
0: Oui.
1: Parce que quelquefois...
0: Quand est-ce que commence le travail,
1: quoi. Comment, oui, parce que quelquefois, ils te disent « Ah ben non, c'est au fond de la mine que tu commences ton travail. » Ben non. Voilà.
0: Ça, c'est plutôt aller vers des revendications qui concernent tout le monde, alors que la prime au rendement, c'est celui qui est au bout.
1: Ah ben oui. Oui, parce qu'après, tu as les enfants qui ramènent le charbon au niveau du puits pour remonter. Donc ils tirent ou ils poussent des wagonnets, etc., etc. Il y a des chevaux, mais il y a aussi des mômes qui ramassent le charbon et qui l'amènent jusqu'au pied du puits.
0: Ce que je veux dire, c'est qu'il y a au moins deux familles de revendications. Il y a des revendications qui vont essayer plutôt de niveler pour tout le monde les progrès, et ceux qui vont mettre en concurrence les ouvriers pour avoir cette prime.
1: Oui, bah, la prime au rendement, chacun est en concurrence, hein. T'as le meilleur ouvrier, t'as le meilleur mineur de la mine, t'as le meilleur... Bon.
2: Merci à Yves Sinigaglia, inspecteur du travail en retraite et auteur d'une histoire populaire des luttes pour les conditions de travail aux éditions L'Harmattan. Merci pour la musique aux Salles Majesté. Cette entrevue continue dans un autre épisode... À suivre donc.

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Un ciel pur, un ciel noir, un ciel étincelant. Et plongeai mon attention dans le firmament. Ressentir de cette manière que je ne suis pas si grand. Je ne veux plus participer à la destruction de l'être humain, de son voisin et encore bien plus loin. 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

pensée. Me réapproprier mon cerveau connecté à la matrice qui poursuit sa dictée.

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1: On n'a pas aimé sans mal, on a mal aimé ou bien. Que devient notre idéal, le temps le rend-il à rien? N'avons-nous plus que ce va-et-vient du jour et de la nuit? N'avons-nous plus qu'à regarder passer les trains? Faut-il être dedans pour voyager? Faut-il être transporté d'un lieu à l'autre, transplanté pour quelques semaines pour changer d'horizon, pour ennuager nos pensées? La différence est-elle si grande pour détailler ce qui est dans un parc et dont le périmètre se mesure au quart d'heure, et ce qui aura été vu après avoir parcouru 10 000 lieues? Dans les airs, sur les eaux ou sur terre, pour les uns l'horizon s'arrête à une fenêtre, un arbre. Ceux qui restent attendent que déclinent sous leurs yeux les lumières du jour afin de voir s'allumer les réverbères. Pour ceux qui partent, c'est toujours le là-bas.
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0: mais j'utiliserais bien le mot minimaliste. Est-ce que ça vous convient?
1: En fait, c'est vrai que j'ai si j'ai le choix entre faire beaucoup avec peu ou peu avec beaucoup, je préfère essayer de faire beaucoup avec peu.
0: Ah oui.
1: Donc peut-être que ça vient de là, le côté...
0: Le deuxième adjectif qui vient vous concernant, c'est celui de naïf. Vous l'expliquez comment?
1: Je pense que le côté un peu enfantin, tout ça, ça peut faire penser... c'est comme les Japonais. Les Japonais aiment bien le côté enfantin. Et je pense que le fait d'avoir fait une tournée au Japon, peut-être que ça vient de là, je sais pas.
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0: temps, vous parlez du passé, craignez-vous le présent?
1: Non, je crois pas le présent, c'est sûr qu'après, c'est le passé est vraiment aussi un moyen de, d'avoir une sorte de vérification des événements. Et
2: okay. Voilà.
0: Vous semblez aller bien, vous n'êtes pas révolté, alors tout vous convient dans notre société.
1: Non, c'est pas du tout que tout me convient, c'est juste qu'après, c'est vrai que la chanson, enfin les chansons sont pas forcément le, je pense, le meilleur terrain, le meilleur territoire pour... voilà.
0: Et je suis sorti en regrettant de ne pas avoir répondu. Nanananananana.

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0: Et tout ça tu pourras très bien le faire, je vois pas où est le problème.
1: Le problème c'est que je ne veux pas d'un mec étiaffé sur mon canapé qui baille en disant qu'est-ce qu'il y a à bouffer ce soir. 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

0: Êtes-vous des musiciens traditionnels? Oui ou non?
1: Mes parents s'étaient dit, ouais, on fait de la musique traditionnelle, plus ça va, plus on se demande ce qu'on fait, parce que la tradition, ça devient compliqué. Qu'est-ce que c'est la tradition? Je ne sais trop rien. Dans la tradition, je veux dire, aujourd'hui...
2: Si la tradition, c'est ça, mais c'est bien.
1: Je ne sais rien, moi, je veux dire...
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2: 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Vous conseillez d'en trouver un spécialiste. 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

L'employé peut porter plainte contre son patron, ça c'est très clair. Et même parfois contre l'État. Si.

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0: Coucou guys, bienvenue sur Radio Albigès pour une émission spéciale Pause Guitare 2026. Je suis Louisa et je suis avec...
1: Émilie. Nous sommes l'équipe de Graines de Reporters qui sont de retour pour les 30 ans du festival Pause Guitare. On vous propose la mise en onde d'un interview avec HYL, enregistrée le mercredi 3 juin 2026 au Centre social de La Panouse.

Ceci est dans le cadre du projet Parcours Découverte avec l'association Arpège et Trémolo et nous allons entendre Marion.

0: Bonjour, peux-tu te présenter ?
1: Bonjour, je m'appelle Marion et je travaille depuis 4 ans au sein de l'association Arpège et Trémolo. Je suis chargée de billetterie, coordinatrice des bénévoles et responsable de l'action culturelle de l'association, donc du festival Pause Guitare.
0: Et aujourd'hui, qu'est-ce qui se passe ?
1: Alors aujourd'hui, c'est un des ateliers qui a été préparé par Sam, qui est le médiateur du projet Parcours Découverte. Et Parcours Découverte, c'est un projet qui existe depuis plus de 10 ans, 2013, il me semble, la première édition. Et c'est un projet qui aide les jeunes à s'intéresser au milieu du spectacle de façon générale. Et des jeunes, ou des moins jeunes d'ailleurs, il y a un petit peu de tout, mais cette année c'est vrai que c'est plus des jeunes qui sont souvent des publics éloignés de la culture. Donc ça leur permet de connaître les différents métiers du spectacle et de voir comment on organise par exemple un festival de musique.
0: Et donc il va y avoir une visio avec une interview. Qui est-ce qu'on va interviewer aujourd'hui ?
1: Alors aujourd'hui, les jeunes, parce que c'est les jeunes qui vont interviewer Johan, qui est le chanteur, le leader du groupe HYL.
0: Et qu'on retrouvera à La Panouse à 18h30 le mercredi 8 juillet, dans le cadre de son concert, qui sera un concert gratuit. Et donc, dans ces structures qui accueillent des jeunes, nous avons trois centres sociaux, il me semble, et un IME qui va participer. Est-ce que vous pouvez les citer ? Voilà.
1: Oui. Donc, il y a le centre social de La Panouse, le centre social Adèle, il y aura Cantepo et il y a l'IME Échappée Verte.
0: Merci. Arnaud, un dernier mot ?
2: Oui, alors cette année est un peu particulière pour l'association Arpège et Trémolo et surtout Pause Guitare. Pourquoi ?
1: Parce que c'est notre anniversaire ! C'est les 30 ans du festival, de l'association du festival Pause Guitare. C'est la 30e édition.
2: Alors quoi de prévu ? Est-ce qu'il y a des événements particuliers qui sont prévus pour ces 30 ans ?
1: Oui, complètement. Cette année, le but étant de réinvestir les lieux emblématiques du festival. Donc, on va commencer à la cathédrale le mercredi avec la soirée d'anniversaire, qui est une soirée gratuite. Et notamment, il y a la carte blanche qui est donnée à Cali. Il y aura ensuite, du mercredi au samedi, toutes les scènes du off. Le vendredi, samedi, dimanche, il y a la programmation à la grande scène de Prat-Grossal. Et le lundi, surprise, on revient à Monestier où est né le festival Pause Guitare.
2: Radio LBJ est partenaire depuis quasiment les débuts de Pause Guitare. On aura quelques archives sons et photos à vous transmettre. Mais on sait très bien que c'est un grand travail d'équipe. Aujourd'hui, on est là justement pour découvrir les coulisses de ce festival. Est-ce que tu peux nous parler de la grande équipe qui travaille tous les jours, toute l'année à Pause Guitare ?
1: Carrément. Donc nous, on est 10-11 salariés à plein temps. Donc on travaille pour l'association et il y a plusieurs pôles en fait au sein de nos bureaux. Il y a les chargés des partenariats, il y a les personnes qui sont en charge de la communication, il y a la Marine donc qui est la directrice, la co-directrice avec Patrice. Il y a les personnes qui travaillent avec moi à la billetterie, aux bénévoles, à l'action culturelle. Il y a aussi toutes les personnes qui travaillent à la technique, la direction technique, la régie, la production. Enfin voilà, on est pas mal de monde. On est à peu près 10 dans les bureaux parce qu'il y a nos stagiaires qui nous soutiennent aussi sur cet événement-là. Se rajoute à ça plein de techniciens qui font que le festival peut se dérouler correctement.
0: Et alors cette année, c'est combien de bénévoles ?
1: Et bien pour l'instant, on ne sait pas, mais le but étant d'arriver à 1600. On va éviter de dépasser les 1600 bénévoles cette année, comme l'année dernière.
0: D'accord, merci bien.
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0: Est-ce que tu nous entends?
1: Ouais, moi je t'entends là.
0: Bonjour, Johan, alias HYL. Moi, je suis Émilie, de le bénévole à la radio Albigès. Et nous sommes heureux de t'avoir en ligne aujourd'hui, mercredi 3 juin 2026. Tu es programmé le mercredi 8 juillet 2026 à 18h30 à la maison de quartier de La Panouse, dans le cadre yes. des 30 ans du festival Post-Guitare. Pour mieux te connaître, est-ce que tu peux te présenter, nous dire d'où tu viens, ton âge et présenter rapidement ton parcours artistique ?
1: Alors, moi, je suis né à Toulouse, j'ai grandi à Toulouse et je suis toujours à Toulouse. J'ai 31 ans, ça y est, je commence à vieillir. Et je fais de la musique depuis gamin. J'ai commencé à écrire, j'avais peut-être 10 ans. J'ai commencé la musique autour de mes 12-13 ans. Enfin, mes premières scènes, c'était à 13 ans et la musique, 11-12 ans. J'ai commencé par le rock, hard rock, etc. J'ai eu un groupe comme ça pendant longtemps. Et puis en fait, j'ai jamais arrêté. J'ai découvert le rap autour de mes 18 ans, quelque chose comme ça. Et je suis tombé dedans direct. Donc je rappe depuis mes 18-19 ans. Donc ça commence à faire un moment. Et là, mon parcours professionnel, on va dire, où j'ai commencé à vivre de la musique et où je me suis défini avec ce nouveau Blaze HYL, etc. C'est septembre 2021. Donc, c'est un peu plus récent, ça a bientôt 5 ans. Et voilà, j'ai 2 musiciens sur scène, une petite équipe. Là, on prépare un troisième projet. Donc, ce n'est pas encore des albums, on appelle ça des EP pour l'instant, mais c'est des petits albums. Donc, il y a le troisième projet qui arrive pour septembre. Et vous avez sûrement entendu des singles de ce projet. Là, les derniers, c'est des singles qui seront sur ce projet. Et puis voilà, je vis de ça principalement grâce aux concerts et à l'intermittence du spectacle. Et voilà, donc je fais entre 40 et 50 concerts par an partout en France jusqu'au Québec. Maintenant, on a fait une première tournée québécoise il y a pas longtemps.
0: Ah, super.
1: Et voilà, et je continue de développer ça en totale indépendance. Donc c'est vraiment mon compte bancaire, le label. On a monté une structure, etc. Et je fais ça avec vraiment mon petit groupe d'amis. Et puis on est content, ça avance. Et voilà, ça ne cesse de grandir.
0: On a écouté ta musique, il y a beaucoup d'émotions et ton univers, tu le définirais comment ?
1: Bah, il est très éclectique et c'est volontaire parce que j'ai commencé dans le rock comme je l'ai dit juste avant, j'ai eu un groupe de funk, j'ai touché à plein de choses et je voulais pas me cantonner à un style de musique. Alors ouais, la colonne vertébrale du projet c'est le rap parce que c'est la musique que j'écoute le plus et c'est, je trouve, le style où tu peux le plus t'exprimer niveau texte. Et c'est ça qui m'intéresse le plus en faisant ce projet, c'est l'écriture. Et du coup, bah, je nourris ça là, avec mes envies qui changent, avec beaucoup de pop, de funk, d'électro. Donc moi, j'aime bien le définir entre rap, pop, électro, assez solaire. Voilà.
0: Et donc, les textes, c'est quelque chose qui est très important pour toi. Tu écris d'abord avec ta tête, ton cœur, ou dans le rythme de la musicalité ?
1: Je crois que tu écris toujours d'abord avec ton cœur, parce que sinon, ça sonne faux. On est tous un peu pareils. Au final, on est tous différents, mais tous exactement pareils. Donc, je crois que la meilleure façon de parler aux gens, c'est de parler de ta vie et de ce que tu peux rencontrer, des émotions que tu peux croiser, des embûches, des peurs. Du fait de grandir, etc. C'est des sujets qui reviennent vachement dans ce que j'écris et on passe tous par ces périodes-là. Donc j'écris d'abord grâce et ou à cause de tout ce que je traverse et je les transforme en chansons. Et alors après, évidemment, avec Woody Boy et Flo, mes deux musiciens, je travaille le rythme, je travaille les rimes, je travaille les placements, etc. Et après, il y a toute la mise en forme artistique pour arriver à ce que le morceau, on en soit content et qu'il soit fini. Mais à la base, j'écris vraiment avec le cœur et souvent même sans musique. J'écris vraiment sur mon téléphone ou dans des notes sur papier, etc. Et voilà, mais un peu tout le temps, ça dépend des périodes. Mais en ce moment, j'écris moins, mais il y a des périodes où j'écris tous les jours, tout le temps.
0: D'accord, merci beaucoup. Maintenant, place aux jeunes. Ils ont préparé quelques questions pour toi. On va faire tourner le micro.
2: C'est qui Rémi et Nick dans la chanson Une vie ?
1: T'es balèze parce qu'on ne me l'a jamais posé la question. c'est mes deux meilleurs potes. Mais depuis des années, hein. C'est mes meilleurs potes d'enfance. Rémi, je le connais depuis que j'ai 8 ans. Et on s'est jamais lâché. Et Nick, je l'ai rencontré après le bac. Et c'est les deux gars qui sont toujours là, quoi qu'il arrive. Donc, c'est avec eux que je fête mon anniversaire. C'est avec eux que je pars en vacances. C'est eux qui m'ont aidé à lancer le projet. Voilà. C'est eux que j'appelle quand je vais bien. C'est eux que j'appelle quand je vais pas bien. Ce sera eux au premier rang de mon mariage si un jour je me marie. Voilà. C'est mes deux meilleurs potes de toujours.
3: Merci. Qui c'est qui veut enchaîner avec une autre question? Ouais, tu te présentes, t'appelles comment?
4: Bonjour, je m'appelle Amel. Quels rappeurs t'ont inspiré pour tes chansons?
1: On a plein. Les premiers qui m'ont beaucoup inspiré, ça va être Aurel San, Gaël Faye, un peu Big Flo et Oli, forcément, parce que Toulouse. Mais il y a aussi plus récemment des artistes comme PLK, Ben PLG, Luigi PK. Voilà. Voilà, j'aime bien ce rap qui mélange rap et pop, en fait, où c'est pas juste rap.
5: Bonjour, je m'appelle Célia. Comment as-tu vécu ton premier concert?
1: Mon tout premier concert ou mon concert en tant qu'HYL?
5: En tant que rappeur.
1: En tant que rappeur. Mon tout premier concert en tant que rappeur. Alors, il y en a eu un peu crash test que j'ai fait à Paris sur la péniche d'un copain. Donc, j'ai eu très, très peur parce que je ne savais pas du tout ce que je faisais et que c'était vraiment le premier. Et je ne le considère même pas dans l'histoire du projet comme vraiment le premier concert. Le premier concert où je me suis vraiment présenté en tant qu'HYL et que j'ai dit ça y est, je me lance et c'est le début d'une aventure qui, j'espère, sera belle. Et j'ai bien fait de me lancer à ce moment-là parce que depuis, ça continue. C'était à Toulouse. Pour un tremplin qui s'appelle le Prix Nougaro. C'est un concours d'écriture où, en gros, tu passes demi-finale et finale et tu fais deux chansons. J'étais terrorisé parce qu'il y avait plein de professionnels dans la salle et que c'était tout nouveau. C'était des textes que je faisais pour la première fois sur scène. Et il se trouve que ce tremplin, je l'ai gagné. Et c'est ça qui a lancé, en fait, toute l'histoire derrière.
5: Merci.
1: Avec plaisir.
6: Bonjour. Moi, c'est Aïjini.
1: Ça.
6: Bonsoir. Hier, on avait écouté une musique pour essayer d'un peu mieux te connaître. Et dans ta musique, tu disais que tu faisais danser les gens, mais toi, tu ne dansais pas. Et du coup, je voudrais la signification, s'il te plaît.
1: Alors, pareil, c'est bien vos questions. Hein. Devenez journaliste, ils devraient s'inspirer, les journalistes. En vrai, sur scène, je danse parce que je n'ai pas le choix et que j'ai ma casquette jaune et que je suis HYL, je ne suis pas Johan. Mais dans la vraie vie, quand je sors avec mes potes dans des clubs ou dans des bars, je fais vraiment partie des gens qui préfèrent rester près du bar à boire ma bière tranquille et qui sont terrorisés des pistes de danse parce que je ne sais pas danser. Et du coup, toute ma vie, j'ai passé plus à regarder les gens danser et me dire « j'aimerais bien être avec eux et savoir me lâcher sur la musique comme ils font ». Et je n'ai jamais su faire. Et encore aujourd'hui, je ne danse pas dans les clubs, etc. Alors que je danse sur scène. Mais bon, voilà. C'est pour ça que j'ai écrit cette chanson. Et ça a parlé à plein de gens. Parce que je crois qu'on est plein dans ce cas à ne pas savoir danser en soirée. Et c'est OK.
6: Merci.

0: Bonjour, je m'appelle Naïl. Pourquoi portes-tu
1: Salut.
0: Pourquoi portes-tu toujours une casquette jaune?
1: Alors, ben, au début, en fait, j'avais besoin d'arrêter, parce que c'est dur quand tu deviens artiste de séparer ta vie perso de ta vie professionnelle. Parce que, en gros, la musique, c'est toute ma vie et je passe 7 jours sur 7, 24 heures sur 24 à travailler. Et du coup, j'avais besoin d'un élément qui me sépare entre Johan et HYL. Et au tout début, avant de m'appeler HYL sur scène, etc., j'avais construit un projet où j'avais des personnages sur scène et je changeais de tenue, etc. Et en fait, il y avait un de mes personnages qui avait cette casquette jaune. Et quand j'ai monté HYL, je me suis dit, en fait, je vais garder cette casquette jaune parce que le jaune, c'est la couleur de l'espoir, du sourire. Moi, je faisais du graphisme avant et c'est une couleur qui renvoie voilà, beaucoup de choses positives. Donc, j'ai dit, je vais garder cette casquette jaune et ce sera un peu mon costume à moi d'artiste. Ce sera quand je mets ma casquette jaune, je suis HYL. Et le dimanche, bah, elle reste dans un placard et je ne mets pas ma casquette jaune.
0: Ok, merci.
2: Et une petite question, est-ce que tu es déjà venu sur le festival Post-Guitare en tant que spectateur? Tu connais?
1: Ouais, je suis venu. J'ai même déjà joué à Post-Guitare. J'ai joué en 2021, je crois, si je ne dis pas de bêtises. 2021 ou 2022, sur le tremplin Magic Surfy, l'après-midi. Et oui, je viens, j'y suis venu plein de fois à Post-Guitare. Je suis venu plus jeune. Et globalement, je viens tous les ans depuis que j'y ai joué parce que c'est un des festivals que je préfère en France. Vraiment, c'est top 3 des festivals en France pour moi. L'accueil artiste, il est fou. L'accueil public, il est incroyable. Ils ont toujours des programmations folles. Et en plus, du coup, je suis devenu très copain avec une grosse partie de l'équipe d'Arpège et Tremolo, Marine notamment. Et voilà, c'est toujours un plaisir de venir à Post-Guitare. J'y étais l'année dernière, j'ai fait tout le festival, c'était mes seules vacances de l'été, c'était le festival Post-Guitare. Donc ouais, c'est un des festivals qui me tient le plus à cœur de tous les festivals que je connais.
0: Bonjour, je m'appelle Mathieu.
1: Salut.
0: Comment tu as créé la musique Une Vie?
1: Alors, Une Vie, c'est particulier parce que c'était un peu le morceau que j'ai écrit au moment de la rupture, où j'avais ce que je vous expliquais avant avec les personnages et tout ce que j'avais monté avant. Moi, j'y ai cru à ce projet et j'ai dû me résigner et me dire que ça ne marcherait jamais. Et du coup, j'ai supprimé plein de morceaux, j'ai tout supprimé. C'était une période de ma vie où il y avait une rupture amoureuse sur le tas, ça n'allait pas bien, je n'étais pas bien dans mes baskets, je ne savais pas où est-ce que j'allais, j'avais très peur de grandir. J'étais en train de relancer, de repartir à zéro. Et du coup, j'étais tout seul à la plage à Seignos, à l'océan. Et je me suis mis à écrire ça sur mon téléphone, mais vraiment dans un état pas bien du tout. Comme une séance de psy presque, genre juste pour vider tout ce que j'avais en moi et que c'était important de le vider. Et je me suis jamais dit en l'écrivant qu'elle allait sortir. Et elle aurait pas dû sortir. C'est ça qui est fou. C'est que au moment où on sélectionne les morceaux pour le premier projet que j'ai sorti, moi je l'avais pas mis dedans parce que pour moi c'était plus un journal perso que quelque chose qui devait sortir publiquement. Et c'est mon équipe, c'est mes amis Rémi et Nick notamment qu'on a cité tout à l'heure. Ils m'ont dit « Non, mais tu peux pas, il faut sortir ce morceau. Il va parler à plein de gens, etc. » Et je les ai écoutés. Donc, j'ai enlevé un morceau que j'avais sélectionné pour mettre celui-là. Et il se trouve que c'est grâce à ce morceau que j'en suis là aujourd'hui. Et que c'est lui qui a eu le plus de résonance et c'est lui qui a fait le plus de bruit, qui a le plus de streams, etc. Et voilà. Donc, comme quoi, des fois, tu peux pas prévoir. Et voilà. Donc, je lui dois beaucoup, mais c'était pas prévu qu'il soit public, ce texte.
2: Merci beaucoup. Vraiment, on va clôturer cette interview, cette visio. Merci, merci vraiment du fond du cœur. On va t'applaudir.
1: Avec grand plaisir. Ciao.
2: Salut.
1: Merci beaucoup. Ciao, ciao.
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0: Bonjour, est-ce que tu pourrais te présenter, s'il te plaît?
1: Et bonjour, donc je suis Sam Bihan, chargé du parcours de médiation de Post Guitare cette année, le parcours de découverte de Post Guitare.
0: Alors, c'est quoi la médiation et à quoi ça sert?
1: C'est quoi la médiation? La médiation, c'est le fait de faire des rencontres. En fait, la médiation, juste faire des rencontres entre plusieurs choses, quoi. Et les choses, là, ça va être des artistes et des jeunes personnes publiques ou pas jeunes, à qui on va essayer de faire découvrir certains métiers ou certaines cultures ou certains arts. Et donc, la médiation, en général, c'est ça. Mais la médiation à Post Guitare, principalement, c'est le but de faire découvrir des métiers de la musique et le festival à des jeunes entre 12 et 16 ans, là, sur les parcours, qui n'ont jamais participé au festival, pour la plupart. Et donc, du coup, on essaie de leur faire découvrir le festival par plein d'entrées, que je vais pouvoir détailler après, si vous voulez.
0: Est-ce que tu peux nous parler maintenant du Rose Festival et qu'est-ce que tu y fais?
1: Vous avez plein d'informations. Eh bien, en fait, mon métier à moi, de façon générale, c'est d'être médiateur culturel. Donc, je suis médiateur culturel pour Post Guitare, j'organise des parcours, et je suis aussi médiateur culturel, mais là, un peu plus, parce que je suis chargé de l'action culturelle pour le festival Rose, Rose, pas Rose Guitare, je vais faire un mix un moment, pour le festival Rose. Et donc, du coup, là-bas, je fais la même chose que je fais ici. Mais en un peu plus grand parce que j'y passe plus de temps. Il faut dire que je passe un sixième de mon temps ici et les autres cinq sixièmes pour le Rose Festival. C'est ce que je fais la plupart de mon temps à l'année. Et donc pour eux, j'organise un parcours de médiation aussi à l'année qui est lui un peu plus grand, qui est en 10 étapes, et des médiations sur le Rose Festival. Donc on accueille en tout à l'année plus de 1200 participants dans des médiations qui soient dans des concerts pendant l'année, sur les tremplins du Rose Festival par exemple, et sur le Rose Festival. Le Rose Festival, pour ceux qui ne connaissent pas, c'est le festival qui a été créé par Big Flo Oli il y a 5 ans, donc c'est un bébé par rapport à Post Guitare, parce que Post Guitare ça a 30 ans, mais le Rose Festival ça a 5 ans, et voilà, c'est un concert plus... La programmation c'est quelque chose d'un peu très actuel, on va dire, dans les tendances de Big Flo Oli, et le public est très jeune, ils ont entre 20 et 23 ans pour la plupart, et c'est 30 000 festivaliers, donc c'est un peu plus que Post Guitare, là ils sont à 18 000 je crois, et voilà, et donc pour eux je fais ça, j'organise ces parcours là de médiation à l'année et sur le festival.
0: Merci beaucoup et bonne fin de journée, et il nous tarde de se revoir pour le concert de HYL mercredi 8 juillet 2026 à 18h30 à la maison de quartier de La Panouse dans le cadre des 30 ans du festival Post Guitare. Au revoir.
1: Au revoir, merci beaucoup. Au revoir.

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1: Dans cette émission, vous avez entendu Marion qui nous a présenté le projet Parcours Découverte. Puis, Johan, le rappeur toulousain du groupe HYL, qui sera en concert gratuit à La Panouse le 8 juillet à 18h30 dans le off du festival Pause Guitare. Et on a terminé cette émission par l'interview de Sam, médiateur d'Action Culturelle. Merci pour votre écoute sur les ondes de Radio Albigès. Retrouvez les photos de ces interviews et le podcast de cette émission sur les réseaux sociaux et notre site internet. Merci Louisa.
0: Merci Émilie.
1: Merci Sam.
0: Merci papa.
1: Et merci Arnaud.
0: Merci Arnaud.

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5: Salut les jeunes.
6: Cet été, le réseau intercommunal des médiathèques Centre-Tarn accueille à la médiathèque de Réalmont une exposition exceptionnelle intitulée « Le secret de la féminité ». 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Ce projet se veut une passerelle entre les cultures. 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
7: Oui, je vous appelle parce que je croyais que les carottes étaient cuites, mais en fait, j'ai l'impression qu'il faut aller les chercher au fond du jardin.
8: Juste une illusion, la climat. La sensation de fraîcheur que tu ressens à l'intérieur reste une erreur, t'induit en erreur. Bon, ça c'est le début d'une goguette. Alors, pour info, il y a des goguettes, il y a possibilité de faire des goguettes, de produire des goguettes, de chanter des goguettes, de prêter ses goguettes à ceux qui savent chanter, à la cheminée, à Albi, trouverait l'adresse facilement. Donc, c'est tous les dimanches, tous les quatrièmes dimanches de chaque mois. C'est un rendez-vous. Alors, c'est un petit exemple que vous pouvez vous approprier, continuer. Alors, pour le mois de juillet, ça sera pour le mois de juillet, cette fois-ci. Voilà. On sera en pleine canicule. Et alors, voilà, moi, je trouve que c'est bien ça. Juste une illusion, voilà, comme une bulle de savon. Voilà, ça, c'était la chanson de... Vous avez reconnu quand même. Dites-moi si vous n'êtes pas reconnu. Allez, ciao et tous à la cheminée, mais à la cheminée qui fait du froid. Elle est bien isolée, la salle est bien isolée. Elles n'ont pas besoin de climatisation à la cheminée. Les murs sont très épais. Ciao, bye bye, c'était Java.
9: 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Radio Jess, je te dis à dans deux jours.
10: Bonjour.
11: Bonjour.
12: Bonjour, petit mouton fleur.
10: Et j'aurais voulu...
12: Du bout de chou, pas encore buveur de chou-chêne.
10: Passer une annonce.
12: Et aux hommes peureux ou fiers à bras.
13: Je voulais faire un tout petit commentaire.
14: L'objectif d'avoir le respect de l'ensemble des règles pour nous.
15: Et merci beaucoup et bonne journée.
16: Au plaisir de vous rencontrer.
14: On lâche rien.
10: À bientôt.
16: Au revoir.
11: Au revoir.
13: Allez, au revoir, les amis.
17: À vos mots, un seul numéro, 09 77 66 30.

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2: Artiste qui détourne, colore et modèle la société avec humour, Zarno, pâte à modeleur, transmet sa technique aux plus jeunes tout en laissant libre cours à leur imagination.
3: C'est un projet avec trois écoles, des villages de Roquetaillade, Bourriège et Feste-Saint-André. Donc la première session, c'était la réalisation de personnages en pâte polymère, donc l'initiation au modelage, à la sculpture, avec chacun à leur niveau, maternelle, CE1, CE2, CM1, CM2. Première étape, donc réalisation d'un personnage. Deuxième étape, réalisation d'accessoires. Et suite à leur création, chaque élève, avec leurs enseignantes, ont imaginé un scénario d'une histoire. Et aujourd'hui, nous sommes donc à la troisième session, donc on clôture le projet en prenant des photos qui vont servir à illustrer cette histoire.
4: On a fait des bonhommes avec Zarno. Les grands, ils devaient faire la copine de Mathéo. Les petits de Bourriège, ils devaient faire l'animal de compagnie du personnage principal. Et c'était une luciole.
5: Une luciole. Jaune, bleu et rouge.
6: Doré. Rouge, rose et blanc.
7: J'ai pris fuchsia, bleu clair et rose.
8: C'est fuchsia, or et bleu clair.
9: Alors je l'ai fait or, jaune avec du flashy.
10: C'est un personnage qui s'appelle Mathéo. Il est normal, il aime bien les glaces. Il a des cheveux marrons et courts.
11: On a fabriqué des personnages et d'autres choses par rapport à l'histoire.
12: Avec de la pâte à modeler.
13: Bah, on a fait des bonhommes, on a fait des champignons et on a fait du raisin. On a fait des paniers de fleurs, on a fait des bonhommes.
14: Si on fait la pâte, c'est pour qu'elle soit bien molle.
15: On a fait leur tête, on a fait leur corps, on a pris un pic pour les assembler. On a fait les cheveux, les oreilles, ses pieds, le nez et la bouche. Et après, on allait regarder dans des endroits pour les placer pour faire notre BD. Et après, on a pris des photos avec les personnages dans les endroits. Et après, c'est fini.
16: J'aime beaucoup modeler.
17: J'ai adoré cet atelier.
18: C'est trop amusant.
19: Je suis fière. Qu'est-ce que j'ai fait?
3: C'était une initiation au modelage en pâte polymère. Personnellement, j'amène un genre de pas à pas que je montre à chaque fois un exemple devant les élèves. Et c'est toujours assez bluffant de voir à la fin l'élève, à partir de ce pas à pas, comment il laisse parler son imagination en agrémentant son personnage d'accessoires, de différentes couleurs, et de voir la créativité justement s'exprimer à travers un travail. Je suis partisan d'apprendre en s'amusant, donc c'était le cas encore sur cette session avec ces trois écoles, où c'était un réel plaisir d'intervenir.
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9: Dans le Val d'Azun, un festival propose de ralentir, d'écouter et de réfléchir autrement au monde. Le festival éco-poétique Le Murmure du Monde, né en 2021, réunit écrivains, artistes et habitants. Une question demeure, la culture peut-elle transformer un territoire et ceux qui l'habitent? Mathilde Walton, fondatrice du festival Le Murmure du Monde.
12: Le territoire était prêt pour accueillir ce type d'événement, ce type de problématique. La magie de ce festival, c'est précisément son environnement. On a créé le Murmure du Monde parce qu'il y avait une forme de nécessité pour nous à faire ça. Dans le fond, oui, on voulait que ça marche, mais j'ai envie de dire, même si ça n'avait pas marché, on l'aurait fait quand même. Et quelque part, c'est pas que j'ai jamais douté que ça allait répondre. Le pari, il a été la première année. Et comme ça a fonctionné immédiatement, on a compris que l'angle qu'on prenait pour parler de la bascule écologique, bah, en fait, il tapait juste.
9: Céline Gouzon, facilitatrice au tiers-lieu d'Azun à Aucun.
20: le fait d'échanger, de rencontrer d'autres idées, je pense que oui, ça peut peser sur une manière de voir son territoire, en tout cas, et de se sentir aussi la possibilité d'agir. C'est pareil, c'est pas quelque chose d'inaccessible. On peut tous être

0: acteurs de notre territoire, en participant à des initiatives comme le Murmure, en participant en étant bénévole au tiers-lieu ou en étant élu sur le territoire. Et ça, je pense que toutes ces initiatives-là permettent aux gens de se rendre compte que c'est possible. Toutes les questions qui concernent l'environnement et le patrimoine local, on voit que ça fait bouger un peu les frontières de ce qu'on imagine.
1: Karine Depère, libraire au Cairn.
2: On a tout de suite été très complémentaires et en fait, très vite, on s'est rendu compte que beaucoup de gens attendaient ce genre de choses. Donc, il y a eu un étonnement à la création, mais en fait, le Cairn a toutes ses propositions ont immédiatement pris. C'est vrai que plus on rajoute de nouvelles propositions et de nouvelles créations, moins les gens sont étonnés. Il y a un appétit toute l'année pour les événements, mais au moment du murmure, c'est tout simplement stupéfiant, émouvant et nourrissant.
1: Et les festivaliers, ils en pensent quoi de tout ça? Quel rapport ont-ils avec ce festival? Avec quoi repartent-ils chez eux?
3: Plein de belles images, de beaux récits, de belles réflexions. Ça permet de réfléchir sur le monde. Puis beaucoup de partage entre les personnes. Donc c'est très agréable.
4: Avec des gens comme vous, ça me requinque. Je me dis, en fait, on va peut-être arriver à faire quelque chose par addition des idées, des solidarités, des courages. Voilà.
1: Et si une vallée pouvait influencer la façon dont on décide? 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
6: Dritchim, tu fais partie de l'association R, Accueil interculturel en Royan. L'association s'est même montée pour votre arrivée.
7: C'est une association qui nous a accueillis en 2014, à notre arrivée dans le Royan. On était déboutés d'asile à Chambéry et on est venu dans le Royan parce que grâce à cette association qui a été créée pour nous, pour notre famille. Cette association nous a accompagnés pour les démarches administratives, mais pas que, pour le logement aussi et l'insertion sociale et professionnelle. Et grâce à eux, aujourd'hui, on a obtenu le papier, on fait une vie stable en France. On a quitté le pays dans des conditions assez compliquées. Personne n'a envie de quitter son pays pour plaisir. Et d'être déraciné, il n'y a pas pire que d'être déraciné. Et laisser derrière notre enfance, les liens, les proches, et venir s'installer dans un pays où on ne connaît personne, ni la culture, rien du tout. Et recommencer de zéro. On a connu des personnes qui nous ont hébergés pour quelques jours. Quand ils ont su qu'on était dehors, ils ont pris des contacts avec leurs amis qu'ils avaient dans le Royan. Voilà, c'est comme ça que s'est fait le lien entre Chambéry et le Royan. Après, Albert Villard, qui était maire dans le Royan, et les amis qui l'entouraient, ils ont pu monter une association pour accompagner notre famille. En fait, les gens, pour qu'ils s'investissent, il fallait avoir une emblème, en fait, une association qui, autour de laquelle les gens ils pouvaient se réunir et être plus, si je peux dire, entre guillemets, légitime dans ce village. R a demandé auprès de la mairie d'avoir un logement pour notre famille. Et c'est comme ça que ça a commencé. Ils ont obtenu un logement. Et ce logement, il continue à être occupé par d'autres personnes, mais dans les mêmes situations que nous. Au sein de l'association, ils ont créé des commissions de famille, commissions d'accompagnement chez le médecin, pour la nourriture, financement et tout. En fait, chacun a pris une mission, ce qui a fait que ça a facilité notre vie dans le quotidien. Et on se sentit pas seul. Et ça, c'est le plus important, en fait. Parce que se sentir seul et être isolé, c'est très compliqué, en fait. Il n'y a pas pire que ça, être isolé. Et nous, on s'est sentis entourés. Ça nous faisait chaud au cœur d'être entourés par les personnes qui nous ont aidés humainement, et pas juste financièrement, mais humainement. Et c'est très touchant, en fait. On n'oublierait jamais cet accompagnement. Et c'est pour ça, en fait, à chaque fois qu'il y a l'anniversaire de l'association R, je me rappelle de notre naissance, en fait, renaissance, si je peux dire, dans le Royaume. Oui, Renaissance de l'espoir. Ils ont fait même un cercle de silence au centre du village. Et le moment le plus extraordinaire, c'était un jour où il neigeait et personne bougeait sous la neige. On a gardé même des photos. Chaque vendredi, ils étaient là, sous la pluie, sous la neige, ils étaient là, avec des panneaux jusque, voilà, on est là pour sauver une famille, sauver des vies. Des fois, le silence parle plus, et ça c'est extraordinaire. Déjà, en fait, ils se sont pas arrêtés, même après, quand on a obtenu le papier, ils se sont pas arrêtés là. On est invité à chaque repas, à chaque événement, on est invité chez ces personnes-là, et à l'envers, et eux, ils sont invités chez nous. En fait, on continue, et notre lien, il est très fort. Pareil, quand on part à la montagne, on fait des balades, on fait... En fait, il y a 2 ans en arrière, je faisais partie de CA, de l'association R. Et j'ai eu l'occasion de faire partie d'aider des familles. Du coup, je trouve ça chouette, en fait, que l'association continue à accompagner des personnes. Moi, j'ai eu de la chance, parce que je travaille à l'association La Providence. Je suis moniteur éducateur, j'ai fait la formation juste après l'obtention des papiers, j'ai fait cette formation-là. Être auprès de personnes, aider les personnes, c'est quelque chose d'extraordinaire. En fait, aider une famille, c'est sauver l'avenir d'un être humain. Et ça, c'est très important.
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0: Capricorne, vous allez gagner au loto, même si vous n'avez pas joué, mais votre ascendant scorpion dans la constellation Adonis vous fera tout perdre sur un site internet malveillant et même douteux. Un conseil, lâchez un peu votre ordinateur et allez faire un tour dehors. Mais en écoutant Radio Albicès et son agenda.
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0: Pose ukulélé, c'est un événement intimiste que propose la cheminée dans le quartier de la Madeleine à Albi, avec trois artistes en solo pour trois soirées intimistes, minimalistes, loin des écrans géants, de la fureur et du bruit, dans la fraîcheur à la cheminée et en soutien aux artistes. Le 10 juillet, c'est Thomas Pradier, chanson, auteur-compositeur-interprète des chansons pop-folk en français, nourri d'influences anglo-saxonnes comme le Velvet Underground. 11 juillet, Aurore Chevalier, c'est du slam, cette parole féminine qui ose tout, qui se moque de la convenance, des interdits qui ont muselé des générations de femmes. C'est absolument bouleversant et nécessaire aujourd'hui. 12 juillet, Julien Fajol, Vacarme, guitare, saxo et voix, chanson à texte sur des musiques à l'esthétique rock mais très large. Entre des chansons énergiques et d'autres plus intimistes, le projet se veut humaniste et sensible. Entrée à prix libre est nécessaire. Pour en savoir plus, rendez-vous sur le site lacheminée.fr. Ou encore directement à la cheminée 5 rue Sainte-Claire ou 05 63 56 32 96 05 63 56 32 96. Rendez-vous donc les 10, 11 et 12 juillet pour pose ukulélé à la cheminée dans le quartier de la Madeleine à Albi. Ce jeudi 9 juillet à 17h, le Centre d'Art Lelay vous propose une visite découverte, exposition, réplique, fragments, plongée. Une visite pour tous et toutes, petits et grands. L'équipe du Centre Lelay donc vous invite à un moment de partage et de découverte de cette exposition d'Isabelle Giovaccini. Réplique, fragments, plongée. C'est gratuit, sans inscription préalable. Retrouvez toutes les infos sur le site centredartlelay.com. C'est dans la nouvelle galerie Vanicoro à Albi que trois artistes plasticiennes du collectif La Berlue exposeront du 1er au 15 juillet. Les peintures abstraites de Chantal Cabé, les univers fantastiques et oniriques de Délice ainsi que les sculptures figuratives d'Henri Alida investiront ce nouvel espace avec émotion, présence et poésie. Après s'être rencontrés au fil des salons et événements artistiques, ces trois artistes, liés par une estime réciproque, ont choisi de réunir officiellement leurs œuvres sous le nom de La Berlue. Installée au 16 bis avenue Général de Gaulle, face au Grand Théâtre d'Albi, la galerie Vanicoro accueille donc le public tous les jours, du 1er au 15 juillet, de 10h à 19h, sans interruption. Le vendredi 10 juillet à 20h45, le Cénophage de Gaillac accueille le spectacle Contes du Burkina Faso. Conteuse, actrice, metteuse en scène et créatrice de ces contes vivant au Burkina Faso, Tata Tassala Bamouni sera de nouveau en France fin juin et début juillet pour présenter son nouveau spectacle Iribasuma Koro, sous l'ombre du grand arbre Contes et oralités du Burkina Faso. Vous serez les bienvenus pour goûter l'atmosphère du conte du Burkina et vivre un moment de partage vivant, festif et sensible. Rendez-vous donc le 10 juillet à 20h45 au Cénophage de Gaillac.

sur Radio Albigès, un poème enchanté, suivi d'un dicton avec le prénom du jour. L'arbre était bien vieux. On le voyait à ses bosses, ses creux. On le voyait à ce qu'il rendait heureux. Toutes sortes de bêtes qu'il apprivoisait. Il y avait là insectes, là-haut, nids d'oiseaux. On pouvait voir dans un trou, à la tombée du soir, la tête d'un hibou. Cet arbre, bien vieux, était en quelque sorte une maison de bois. Tous et toutes y trouvaient un toit bien au chaud, ou bien, bien au frais. C'est que, malgré son grand âge, au retour de la belle saison, au soleil, il change de visage, se charge de bourgeons, avec eux se réveillent tous ses petits habitants. C'est le grand remue-ménage du printemps. On le chatouille, on le pince, on le fouille, on le troue, ce n'est rien. Même avec et surtout avec ses branches mortes, c'est un arbre de vie. Pas de dette à la Saint-Mariette, tu feras emplette et grande fête. 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

0: Un jour, un poème sur Radio Albigès. Millions de chômeurs, milliards de bénéfices, nouvelles valeurs, le feu d'artifice boursier est bien plus efficace que ne l'étaient les vies de Gosset et les coupes Jarret. Oh, cela semble sans douleur, tout se fait sous forme de balles perdues. L'anonymat des snipers qui jettent la panique dans les rangs travailleurs. Il n'y a pas de sang, cela pénètre comme un aouta. C'est urticant, le prix du profit, taux de ponction usuraire à fleur de peau qui démange en profondeur. Le miroir social est éclaté. Il y a du boulot dans la vitrerie mentale. Beaucoup de mots pour recoller les morceaux. Chacun garde son intégrité physique, en apparence. Les entreprises ont des migrations fiscales. C'est naturel de trouver d'autres horizons pour faire dorer ses actions au soleil capitalistique. L'homme prend aux dépens de tout autre, s'il peut le faire. Des discours préparent à ses prédations, principes de réalité. On acquiesce qui ne le ferait pas avec un pistolet sous la tempe, même s'il est chargé d'une seule balle. Cela jette un froid malgré le réchauffement climatique. Tout cela jette un froid, donc, et en période glaciaire, reste la possibilité du patin à glace. Mais il y en a qui ont passé l'âge.
1: C'était Un jour un poème, Christian Taroux.

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0: Philippe Martel, qu'est-ce que c'est pour vous l'Occitanitude ?
1: On va commencer peut-être par dire ce que ce n'est pas. Hein, comme ça, ça permettra d'éliminer un certain nombre de choses. Ce n'est pas une identité fermée où il faut avoir des ancêtres présents sur le sol national depuis 40 générations, l'homme de Totavelle et tout ça. Hein. C'est peut-être d'abord ce contact avec des gens qui sont les porteurs d'une langue, qui sont les porteurs d'une culture, qui ont leur avis sur un certain nombre de choses et qui demandent à ce que ce point de vue soit respecté.

ce que, à travers l'expression que permet cette langue, ce que nous pouvons dire, pas seulement aux gens de chez nous, ceux qui se reconnaissent dans cette langue, qui la parlent, ou qui l'ont entendu parler, ou qui souhaiteraient la parler, mais aussi à tous les autres, dans la mesure où, après tout, sur cette planète, nous sommes tous de la même espèce biologique, et finalement, l'universalisme, c'est aussi la capacité de reconnaître comme appartenant à notre propre patrimoine, y compris des choses qui ne sont pas de notre culture. Dire que l'Occitanitude est ouverture, c'est un choix que nous faisons,

0: compère.
1: Nombre de salauds.
0: C'est à ceux qui sont finalement pour une culture doc ouverte sur les autres de faire la preuve, d'une part que ça marche, et d'autre part que c'est beaucoup plus valorisant pour tout le monde de défendre ce type de position.

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J'ai garé ma mobilette devant l'entrée des artistes. 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Là, j'ai un insigne SS. 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Parce que moi, j'ai pas de copain, pas d'amis, pas de parents, pas de relations. Ma famille, c'est la prison, mon copain, c'est mon blouson, c'est mon surin. Quoi? Qui c'est qui dit que c'est pas vrai, toi? T'as raison, mon pote. Les copains, j'en ai des tonnes, toutes les nuits, dans tous les rades, tous les paumés, les ivrognes, tous les fous, tous les malades qui, devant un perroquet, une canterre ou un petit joint, se déballonnent dans un hockey et refont le monde à leur image. Tous ces mecs, c'est mes copains. Hé, hey, touche pas mon copain. Sors dehors si t'es un homme. Moi, dans ces cas-là, je sors pas. Dans ma tête, je suis pas un homme. Dans ma tête, j'ai 14 ans. Dans les muscles aussi, d'ailleurs. Je parlais des muscles des bras. Hé, hey, tu veux me casser la tête? Ben, qu'est-ce que t'attends? Vas-y, laisse béton. Je démystifie. Sur le bras droit, j'ai un tatouage. Il y a une fleur, il y a un oiseau qui s'envolera plus jamais. Puis il y a le prénom d'une souris. Une souris qui est tellement belle qu'il faudrait que je m'appelle Verlaine pour trouver les mots qu'il faut pour vous la décrire un peu. Mais je vais essayer quand même. Dans ses yeux, il y a tant de soleil que quand elle me regarde, je bronze. Dans son sourire, il y a la mer. Et quand elle me parle, je plonge. 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Puis on aura plein d'enfants. Même que ça sera un garçon. Même qu'il s'appellera Pierrot. Hé, hey, laisse-moi fermer les yeux, ouais. Laisse-moi rêver un peu. Sur le bras gauche, il y en a un autre. Un poulbeau qui a une gueule d'ange et qui joue de l'accordéon. Puis en dessous, il y a mon prénom. Il y en a que ça dérange. Dans le dos, je voulais me faire tatouer un aigle. Aux ailes déployées. On m'a dit, il n'y a pas la place. Non, t'es pas assez carré, alors t'auras un moineau. Eh, y a des moineaux rapaces? Ça te fait marrer mes conneries, laisse béton, je démystifie. Bon, c'est l'heure, moi j'ai fini. Je vous vois tout à l'heure au bar, je vais me jeter un petit Ricard. Et ça, c'est pas des conneries.

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0: Coucou guys, bienvenue sur Radio Albigès pour une émission spéciale Pause Guitare 2026. Je suis Louisa et je suis avec...
1: Émilie. Nous sommes l'équipe de Graines de Reporters qui sont de retour pour les 30 ans du festival Pause Guitare. On vous propose la mise en onde d'un interview avec HYL enregistrée le mercredi 3 juin 2026 au Centre social de La Panouse.

Ceci est dans le cadre du projet Parcours Découverte avec l'association Arpège et Trémolo et nous allons entendre Marion.

0: Bonjour, peux-tu te présenter ?
1: Bonjour, je m'appelle Marion et je travaille depuis 4 ans au sein de l'association Arpège et Trémolo. Je suis chargée de billetterie, coordinatrice des bénévoles et responsable de l'action culturelle de l'association, donc du festival Pause Guitare.
0: Et aujourd'hui, qu'est-ce qui se passe ?
1: Alors aujourd'hui, c'est un des ateliers qui a été préparé par Sam, qui est le médiateur du projet Parcours Découverte. Et Parcours Découverte, c'est un projet qui existe depuis plus de 10 ans, 2013, il me semble, la première édition. Et c'est un projet qui aide les jeunes à s'intéresser au milieu du spectacle de façon générale. Et des jeunes, ou des moins jeunes d'ailleurs, il y a un petit peu de tout, mais cette année c'est vrai que c'est plus des jeunes qui sont souvent des publics éloignés de la culture. Donc ça leur permet de connaître les différents métiers du spectacle et de voir comment on organise par exemple un festival de musique.
0: Et donc il va y avoir une visio avec une interview. Qui est-ce qu'on va interviewer aujourd'hui ?
1: Alors aujourd'hui, les jeunes, parce que c'est les jeunes qui vont interviewer Johan, qui est le chanteur, le leader du groupe HYL.
0: Et qu'on retrouvera à La Panouse à 18h30 le mercredi 8 juillet dans le cadre de son concert, qui sera un concert gratuit. Et donc, dans ces structures qui accueillent des jeunes, nous avons trois centres sociaux, il me semble, et un IME qui va participer. Est-ce que vous pouvez les citer ? Voilà.
1: Oui. Donc, il y a le centre social de La Panouse, le centre social Adèle, il y aura Cantepo et il y a l'IME Échappée Verte.
0: Merci. Arnaud, un dernier mot ?
2: Oui, alors cette année est un peu particulière pour l'association Arpège et Trémolo et surtout Pause Guitare. Pourquoi ?
1: Parce que c'est notre anniversaire ! C'est les 30 ans du festival, de l'association du festival Pause Guitare. C'est la 30e édition.
2: Alors quoi de prévu ? Est-ce qu'il y a des événements particuliers qui sont prévus pour ces 30 ans ?
1: Oui, complètement. Cette année, le but étant de réinvestir les lieux emblématiques du festival. Donc, on va commencer à la cathédrale le mercredi avec la soirée d'anniversaire, qui est une soirée gratuite. Et notamment, il y a la carte blanche qui est donnée à Cali. Il y aura ensuite, du mercredi au samedi, toutes les scènes du off. Le vendredi, samedi, dimanche, il y a la programmation à la grande scène de Prat-Grossal. Et le lundi, surprise, on revient à Monestier. Monestier, où est né le festival Pause Guitare.
2: Radio LBJ est partenaire depuis quasiment les débuts de Pause Guitare. On aura quelques archives, sons et photos à vous transmettre. Mais on sait très bien que c'est un grand travail d'équipe. Aujourd'hui, on est là justement pour découvrir les coulisses de ce festival. Est-ce que tu peux nous parler de la grande équipe qui travaille tous les jours, toute l'année à Pause Guitare ?
1: Carrément. Donc nous, on est 11 salariés, 10-11 salariés à plein temps. Donc on travaille pour l'association et il y a plusieurs pôles en fait au sein de nos bureaux. Il y a les chargés des partenariats, il y a les personnes qui sont en charge de la communication, il y a la Marine donc qui est la directrice, la co-directrice avec Patrice. Il y a les personnes qui travaillent avec moi à la billetterie, aux bénévoles, à l'action culturelle. Il y a aussi toutes les personnes qui travaillent à la technique, la direction technique, la régie, la production. Enfin voilà, on est pas mal de monde. On est à peu près 10 dans les bureaux parce qu'il y a nos stagiaires qui nous soutiennent aussi sur cet événement-là. Se rajoute à ça plein de techniciens qui font que le festival peut se dérouler correctement.
0: Et alors cette année, c'est combien de bénévoles ?
1: Et bien pour l'instant, on ne sait pas, mais le but étant d'arriver à 1600. On va éviter de dépasser les 1600 bénévoles cette année, comme l'année dernière.
0: D'accord, merci bien.
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0: Est-ce que tu nous entends?
1: Ouais, moi je t'entends là.
0: Bonjour Johan, alias HYL. Moi je suis Émilie de le bénévole à la radio Albigès et nous sommes heureux de t'avoir en ligne aujourd'hui, mercredi 3 juin 2026. Tu es programmé le mercredi 8 juillet 2026 à 18h30 à la maison de quartier de La Panouse dans le cadre yes. des 30 ans du festival Post-Guitare. Pour mieux te connaître, est-ce que tu peux te présenter, nous dire d'où tu viens, ton âge et présenter rapidement ton parcours artistique?
1: Alors, moi, je suis né à Toulouse, j'ai grandi à Toulouse et je suis toujours à Toulouse. J'ai 31 ans. Ça y est, je commence à vieillir. Et je fais de la musique depuis gamin. J'ai commencé à écrire, j'avais peut-être 10 ans. J'ai commencé la musique autour de mes 12-13 ans. Enfin, mes premières scènes, c'était à 13 ans et la musique, 11-12 ans. J'ai commencé par le rock, hard rock, etc. J'ai eu un groupe comme ça pendant longtemps. Et puis, en fait, j'ai jamais arrêté. J'ai découvert le rap autour de mes 18 ans. Quelque chose comme ça, et je suis tombé dedans direct, donc je rappe depuis mes 18-19 ans, donc ça commence à faire un moment, et là, mon parcours professionnel, on va dire, où j'ai commencé à vivre de la musique, et où j'ai monté, enfin, où je me suis défini avec ce nouveau Blaze HYL, etc., c'est septembre 2021, donc c'est un peu plus récent, ça a bientôt 5 ans, et voilà, j'ai deux musiciens sur scène, une petite équipe. Là, on prépare un troisième projet. Donc, c'est pas encore des albums. On appelle ça des EP pour l'instant, mais c'est des petits albums. Donc, il y a le troisième projet qui arrive pour septembre. Et vous avez sûrement entendu des singles de ce projet. Là, les derniers, c'est des singles qui seront sur ce projet. Et puis voilà, je vis de ça principalement grâce aux concerts, et à l'intermittence du spectacle. Et voilà, donc je fais entre 40 et 50 concerts par an partout en France jusqu'au Québec. Maintenant, on a fait une première tournée québécoise il y a pas longtemps.
0: Ah, super.
1: Et voilà, et je continue de développer ça avec en totale indépendance. Donc c'est vraiment mon compte bancaire, le label. On a monté une structure, etc. Et je fais ça avec vraiment mon petit groupe d'amis et puis on est content, ça avance et voilà, ça ne cesse de grandir.
0: On a écouté ta musique, il y a beaucoup d'émotions et ton univers, tu le définirais comment ?
1: Bah, il est très éclectique et c'est volontaire parce que j'ai commencé dans le rock comme je l'ai dit juste avant, j'ai eu un groupe de funk, j'ai touché à plein de choses et je voulais pas me cantonner à un style de musique. Alors ouais, la colonne vertébrale du projet c'est le rap parce que c'est la musique que j'écoute le plus et c'est, je trouve, le style où tu peux le plus t'exprimer niveau texte. Et c'est ça qui m'intéresse le plus en faisant ce projet, c'est l'écriture. Et du coup, bah, je nourris ça là, avec mes envies qui changent, avec beaucoup de pop, de funk, d'électro. Donc moi, j'aime bien le définir entre rap, pop, électro, assez solaire. Voilà.
0: Et donc, les textes, c'est quelque chose qui est très important pour toi. Tu écris d'abord avec ta tête, ton cœur, ou dans le rythme de la musicalité?
1: Je crois que tu écris toujours d'abord avec ton cœur, parce que sinon, ça sonne faux. On est tous un peu pareils. Au final, on est tous différents, mais tous exactement pareils. Donc, je crois que la meilleure façon de parler aux gens, c'est de parler de ta vie et de ce que tu peux rencontrer, des émotions que tu peux croiser, des embûches, des peurs. Voilà, du fait de grandir, etc. C'est des sujets qui reviennent vachement dans ce que j'écris et on passe tous par ces périodes-là. Donc j'écris d'abord grâce et ou à cause de tout ce que je traverse et je les transforme en chansons. Et alors après, évidemment, avec Woody Boy et Flo, mes deux musiciens, ben, je travaille le rythme, je travaille les rimes, je travaille les placements, etc. Et après, il y a toute la mise en forme artistique pour arriver à ce que le morceau, on en soit content et qu'il soit fini. Mais à la base, j'écris vraiment avec le cœur et souvent même sans musique. J'écris vraiment sur mon téléphone ou dans des notes sur papier, etc. Et voilà, mais un peu tout le temps, ça dépend des périodes. Mais voilà. En ce moment, j'écris moins, mais il y a des périodes où j'écris tous les jours, voilà, tout le temps.
0: D'accord, merci beaucoup. Maintenant, place aux jeunes. Ils ont préparé quelques questions pour toi. On va faire tourner le micro.
2: C'est qui Rémi et Nick dans la chanson Une vie?
1: T'es balèze parce qu'on ne me l'a jamais posé la question. Et c'est mes deux meilleurs potes. Mais depuis des années, hein. C'est mes meilleurs potes d'enfance. Rémi, je le connais depuis que j'ai 8 ans. Et on ne s'est jamais lâché. Et Nick, je l'ai rencontré après le bac. Et c'est les deux gars qui sont toujours là, quoi qu'il arrive. Donc, c'est avec eux que je fête mon anniversaire. C'est avec eux que je pars en vacances. C'est eux qui m'ont aidé à lancer le projet. Voilà. C'est eux que j'appelle quand je vais bien. C'est eux que j'appelle quand je ne vais pas bien. Ce sera eux au premier rang de mon mariage si un jour je me marie. Voilà. C'est mes deux meilleurs potes de toujours.
3: Merci. Qui c'est qui veut enchaîner avec une autre question? Ouais, tu te présentes, t'appelles comment?
4: Bonjour, je m'appelle Amel. Quels rappeurs t'ont inspiré pour tes chansons?
1: On a plein. Les premiers qui m'ont beaucoup inspiré, ça va être Aurel San, Gaël Faye, un peu Big Flo et Oli, forcément, parce que Toulouse. Mais il y a aussi, plus récemment, des artistes comme PLK, Ben PLG, Luigi PK. Voilà. Voilà, j'aime bien ce rap qui mélange rap et pop, en fait, où c'est pas juste rap.
5: Bonjour, je m'appelle Célia. Comment as-tu vécu ton premier concert?
1: Mon tout premier concert ou mon concert en tant qu'HYL?
5: En tant que rappeur.
1: En tant que rappeur. Mon tout premier concert en tant que rappeur. Alors, il y en a eu un peu crash test que j'ai fait à Paris sur la péniche d'un copain. Donc, j'ai eu très, très peur parce que je ne savais pas du tout ce que je faisais et que c'était vraiment le premier. Et je ne le considère même pas dans l'histoire du projet comme vraiment le premier concert. Le premier concert où je me suis vraiment présenté en tant qu'HYL et que j'ai dit ça y est, je me lance et c'est le début d'une aventure qui, j'espère, sera belle. Et j'ai bien fait de me lancer à ce moment-là parce que depuis, ça continue. C'était à Toulouse. Pour un tremplin qui s'appelle le Prix Nougaro. C'est un concours d'écriture où, en gros, tu passes demi-finale et finale et tu fais deux chansons. J'étais terrorisé parce qu'il y avait plein de professionnels dans la salle et que c'était tout nouveau. C'était des textes que je faisais pour la première fois sur scène. Et il se trouve que ce tremplin, je l'ai gagné. Et c'est ça qui a lancé, en fait, toute l'histoire derrière.
5: Merci.
1: Avec plaisir.
6: Bonjour. Moi, c'est Aijni.
1: Ça.
6: Bonsoir. Hier, on avait écouté une musique pour essayer d'un peu mieux te connaître. Et dans ta musique, tu disais que tu faisais danser les gens, mais toi, tu ne dansais pas. Et du coup, je voudrais la signification, s'il te plaît.
1: Alors, pareil, c'est bien vos questions. Hein. Devenez journaliste, ils devraient s'inspirer, les journalistes. En vrai, sur scène, je danse parce que je n'ai pas le choix et que j'ai ma casquette jaune et que je suis HYL, je ne suis pas Johan. Mais dans la vraie vie, quand je sors avec mes potes dans des clubs ou dans des bars, je fais vraiment partie des gens qui préfèrent rester près du bar à boire ma bière tranquille et qui sont terrorisés des pistes de danse parce que je ne sais pas danser. Et du coup, toute ma vie, j'ai passé plus à regarder les gens danser et me dire « Tiens, j'aimerais bien être avec eux et savoir me lâcher sur la musique comme ils font. » Et je n'ai jamais su faire. Et encore aujourd'hui, je ne danse pas dans les clubs, etc. Alors que je danse sur scène. Mais bon, voilà. C'est pour ça que j'ai écrit cette chanson. Et ça a parlé à plein de gens. Parce que je crois qu'on est plein dans ce cas à ne pas savoir danser en soirée. Et c'est OK.
6: Merci.

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0: Bonjour, je m'appelle Naïl. Pourquoi portes-tu
1: Salut.
0: Pourquoi portes-tu toujours une casquette jaune?
1: Alors, ben, au début, en fait, j'avais besoin d'arrêter, parce que c'est dur quand tu deviens artiste de séparer ta vie perso de ta vie professionnelle. Parce que, en gros, la musique, c'est toute ma vie et je passe 7 jours sur 7, 24 heures sur 24 à travailler. Et du coup, j'avais besoin d'un élément qui me sépare entre Johan et HYL. Et au tout début, avant de m'appeler HYL sur scène, etc., j'avais construit un projet où j'avais des personnages sur scène et je changeais de tenue, etc. Et en fait, il y avait un de mes personnages qui avait cette casquette jaune. Et quand j'ai monté HYL, je me suis dit, en fait, je vais garder cette casquette jaune parce que le jaune, c'est la couleur de l'espoir, du sourire. Moi, je faisais du graphisme avant et c'est une couleur qui renvoie voilà, beaucoup de choses positives. Donc, j'ai dit, je vais garder cette casquette jaune et ce sera un peu mon costume à moi d'artiste. Ce sera quand je mets ma casquette jaune, je suis HYL. Et le dimanche, bah, elle reste dans un placard et je ne mets pas ma casquette jaune.
0: Ok, merci.
2: Et une petite question, est-ce que tu es déjà venu sur le festival Pause Guitare en tant que spectateur? Tu connais?
1: Ouais, je suis venu. J'ai même déjà joué à Pause Guitare. J'ai joué en 2021, je crois, si je ne dis pas de bêtises. 2021 ou 2022, sur le tremplin Magic Circe,
2: Ah, d'accord.
1: l'après-midi. Et oui, je viens, j'y suis venu plein de fois à Pause Guitare. Je suis venu plus jeune et globalement, je viens tous les ans depuis que j'y ai joué parce que c'est un des festivals que je préfère en France. Vraiment, c'est top 3 des festivals en France pour moi. L'accueil artiste, il est fou. L'accueil public, il est incroyable. Ils ont toujours des programmations folles. Et en plus, du coup, je suis devenu très copain avec une grosse partie de l'équipe d'Arpège et Trémolo, Marine notamment. Et voilà, c'est toujours un plaisir de venir à Pause Guitare. Moi, j'y étais l'année dernière, j'ai fait tout le festival. C'était mes seules vacances de l'été, c'était le festival Pause Guitare. Donc, ouais, c'est un des festivals qui me tient le plus à cœur de tous les festivals que je connais.
0: Bonjour, je m'appelle Mathieu.
1: Salut.
0: Comment tu as créé la musique Une vie?
1: Alors, Une vie, c'est particulier parce que c'était un peu le morceau que j'ai écrit au moment de la rupture, où j'avais ce que je vous expliquais avant avec les personnages et tout ce que j'avais monté avant. Moi, j'y ai cru à ce projet et j'ai dû me résigner et me dire que ça ne marcherait jamais. Et du coup, j'ai supprimé plein de morceaux, j'ai tout supprimé. C'était une période de ma vie où il y avait une rupture amoureuse sur le tas. Ça allait pas bien, j'étais pas bien dans mes baskets, je savais pas où est-ce que j'allais, j'avais très peur de grandir, j'étais en train de relancer, de repartir à zéro, et du coup j'étais tout seul à la plage à Seignos, à l'océan, et je me suis mis à écrire ça sur mon téléphone, mais vraiment dans un état pas bien du tout, comme une séance de psy presque, genre juste pour vider tout ce que j'avais en moi et que c'était important de le vider. Et je me suis jamais dit en l'écrivant qu'elle allait sortir. Et elle aurait pas dû sortir. C'est ça qui est fou. C'est que au moment où on sélectionne les morceaux pour le premier projet que j'ai sorti, moi je l'avais pas mis dedans parce que pour moi c'était plus un journal perso que quelque chose qui devait sortir publiquement. Et c'est mon équipe, c'est mes amis Rémi et Nick notamment qu'on a cité tout à l'heure, qui m'ont dit non mais tu peux pas. Il faut sortir ce morceau. Il va parler à plein de gens, etc. Et je les ai écoutés, donc j'ai enlevé un morceau que j'avais sélectionné pour mettre celui-là, et il se trouve que c'est grâce à ce morceau que j'en suis là aujourd'hui. Et que c'est lui qui a eu le plus de résonance, et c'est lui qui a fait le plus de bruit, qui a le plus de stream, etc. Et voilà. Donc, comme quoi, des fois, tu peux pas prévoir, et voilà. Donc, je lui dois beaucoup, mais c'était pas prévu qu'il soit public, ce texte.
2: Merci beaucoup. Vraiment, on va clôturer cette interview, cette visio. Merci, merci vraiment du fond du cœur. On va
1: Avec
2: t'applaudir.
1: grand plaisir. Ciao. Merci beaucoup.
2: Salut!
1: Ciao, ciao.
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0: Bonjour, est-ce que tu pourrais te présenter, s'il te plaît?
1: Et bonjour, donc je suis Sam Bihan, chargé du parcours de médiation de post-guitare cette année, le parcours de découverte de post-guitare.
0: Alors, c'est quoi la médiation et à quoi ça sert?
1: C'est quoi la médiation? La médiation, c'est le fait de faire des rencontres. En fait, la médiation, juste faire des rencontres entre plusieurs choses, quoi. Et les choses, là, ça va être des artistes et des jeunes personnes publiques ou pas jeunes, à qui on va essayer de faire découvrir certains métiers ou certaines cultures ou certains arts. Et donc, la médiation, en général, c'est ça. Mais la médiation à post-guitare, principalement, c'est le but de faire découvrir des métiers de la musique et le festival à des jeunes entre 12 et 16 ans, là, sur les parcours, qui n'ont jamais participé au festival, pour la plupart. Et donc, du coup, on essaie de leur faire découvrir le festival par plein d'entrées, que je vais pouvoir détailler après, si vous voulez.
0: Est-ce que tu peux nous parler maintenant du Rose Festival et qu'est-ce que tu y fais?
1: Vous avez plein d'informations. Eh bien, en fait, mon métier à moi, de façon générale, c'est d'être médiateur culturel. Donc, je suis médiateur culturel pour post-guitare, j'organise des parcours, et je suis aussi médiateur culturel, mais là, un peu plus, parce que je suis chargé de l'action culturelle pour le festival Rose, Rose, pas Rose Guitare, je vais faire un mix à un moment, pour le festival Rose. Et donc, du coup, là-bas, je fais la même chose que je fais ici, mais en un peu plus grand parce que j'y passe plus de temps. Faut dire que je passe un sixième de mon temps ici et les autres cinq sixièmes pour le Rose Festival. C'est ce que je fais la plupart de mon temps à l'année. Et donc pour eux, j'organise un parcours de médiation aussi à l'année qui est lui un peu plus grand, qui est en 10 étapes, et des médiations sur le Rose Festival. Donc on accueille en tout à l'année plus de 1200 participants dans des médiations qui soient dans des concerts pendant l'année, sur les tremplins du Rose Festival par exemple, et sur le Rose Festival. Le Rose Festival, pour ceux qui ne connaissent pas, c'est le festival qui a été créé par Big Flo Oli il y a 5 ans, donc c'est un bébé par rapport à Post Guitar, parce que Post Guitar ça a 30 ans, mais le Rose Festival ça a 5 ans, et voilà, c'est un concert plus... La programmation c'est quelque chose d'un peu très actuel, on va dire, dans les tendances de Big Flo Oli. Le public est très jeune, ils ont entre 20 et 23 ans pour la plupart, et c'est 30 000 festivaliers, donc c'est un peu plus que Post Guitar, là ils sont à 18 000 je crois, et voilà. Et donc pour eux je fais ça, j'organise ces parcours là de médiation à l'année et sur le festival.
0: Merci beaucoup et bonne fin de journée. Et il nous tarde de se revoir pour le concert de HYL mercredi 8 juillet 2026 à 18h30 à la maison de quartier de La Panouse dans le cadre des 30 ans du festival Post Guitar. Au revoir.
1: Au revoir, merci beaucoup. Au revoir.

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1: Dans cette émission, vous avez entendu Marion qui nous a présenté le projet Parcours Découverte. Puis, Johan, le rappeur toulousain du groupe HYL, qui sera en concert gratuit à La Panouse le 8 juillet à 18h30 dans le off du festival Pause Guitare. Et on a terminé cette émission par l'interview de Sam, médiateur d'Action Culturelle. Merci pour votre écoute sur les ondes de Radio Albigès. Retrouvez les photos de ces interviews et le podcast de cette émission sur les réseaux sociaux et notre site internet. Merci Louisa.
0: Merci Émilie.
1: Merci Sam.
0: Merci papa.
1: Et merci Arnaud.
0: Merci Arnaud.

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3: Oui, je vous appelle parce que je croyais que les carottes étaient cuites, mais en fait, j'ai l'impression qu'il faut aller les chercher au fond du jardin.
4: Juste une illusion, la climat. La sensation de fraîcheur que tu ressens à l'intérieur reste une erreur, t'induit en erreur. Bon, ça c'est le début d'une goguette. Alors, pour info, il y a des goguettes, il y a possibilité de faire des goguettes, de produire des goguettes, de chanter des goguettes, de prêter ses goguettes à ceux qui savent chanter, à la cheminée, à Albi, trouverait l'adresse facilement. Donc, c'est tous les dimanches, tous les quatrièmes dimanches de chaque mois. C'est un rendez-vous. Alors, ça, c'est un petit exemple que vous pouvez vous approprier, continuer. Alors, pour le mois de juillet, ça sera pour le mois de juillet, cette fois-ci. Voilà. On sera en pleine canicule. Et alors, voilà. Moi, je trouve que c'est bien ça. Juste une illusion. Voilà. Comme une bulle de savon. Voilà. Ça, c'était la chanson de. Vous avez reconnu quand même. Hein, dites-moi si vous n'êtes pas reconnu. Allez, ciao et tous à la cheminée, mais à la cheminée qui fait du froid. Elle est bien isolée, la salle est bien isolée. Elles n'ont pas besoin de climatisation à la cheminée. Les murs sont très épais. Ciao, bye bye, c'était Java.
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3: Artiste qui détourne, colore et modèle la société avec humour, Zarno, pâte à modeleur, transmet sa technique aux plus jeunes tout en laissant libre cours à leur imagination.
4: C'est un projet avec trois écoles, des villages de Roquetaillade, Bourriège et Fest-Saint-André. Donc la première session, c'était la réalisation de personnages en pâte polymère, donc l'initiation au modelage, à la sculpture, avec chacun leur niveau, maternelle, CE1, CE2, CM1, CM2. Première étape, donc réalisation d'un personnage. Deuxième étape, réalisation d'accessoires. Et suite à leur création, chaque élève, avec leurs enseignantes, ont imaginé un scénario d'une histoire. Et aujourd'hui, nous sommes donc à la troisième session, donc on clôture le projet en prenant des photos qui vont servir à illustrer cette histoire.
5: On a fait des bonhommes avec Zarno. Les grands, ils devaient faire la copine de Mathéo. Les petits de Bourriège, ils devaient faire l'animal de compagnie du personnage principal. Et c'était une luciole.
6: Une luciole. Jaune, bleu et rouge.
7: Doré. Rouge, rose et blanc.
8: J'ai pris fuchsia, bleu clair et rose.
9: C'est fuchsia, or et bleu clair.
10: Alors je l'ai fait or, jaune avec du flashy.
11: C'est un personnage qui s'appelle Mathéo. Il est normal, il aime bien les glaces. Il a des cheveux marrons et courts.
12: On a fabriqué des personnages et d'autres choses par rapport à l'histoire.
13: Avec de la pâte à modeler.
14: Bah, on a fait des bonhommes, on a fait des champignons et on a fait du raisin. On a fait des paniers de fleurs, on a fait des bonhommes.
15: Si on fait la pâte, c'est pour qu'elle soit bien molle.
16: On a fait leur tête, on a fait leur corps, on a pris un pic pour les assembler. On a fait les cheveux, les oreilles, ses pieds, le nez et la bouche. Et après, on allait regarder dans des endroits pour les placer pour faire notre BD. Et après, on a pris des photos avec les personnages dans les endroits. Et après, c'est fini.
17: J'aime beaucoup modeler.
18: J'ai adoré cet atelier.
19: C'est trop amusant.
20: Je suis fière. Qu'est-ce que j'ai fait?
21: Youpi!
4: C'était une initiation au modelage en pâte polymère. Personnellement, j'amène un genre de pas à pas que je montre à chaque fois un exemple devant les élèves. Et c'est toujours assez bluffant de voir à la fin l'élève, à partir de ce pas à pas, comment il laisse parler son imagination en agrémentant son personnage d'accessoires, de différentes couleurs. Et de voir la créativité justement s'exprimer à travers un travail. Je suis partisan d'apprendre en s'amusant. Donc c'était le cas encore sur cette session avec ces trois écoles où c'était un réel plaisir d'intervenir.
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22: Dans le Val d'Azun, un festival propose de ralentir, d'écouter et de réfléchir autrement au monde. Le festival éco-poétique Le Murmure du Monde, né en 2021, réunit écrivains, artistes et habitants. Une question demeure, la culture peut-elle transformer un territoire et ceux qui l'habitent? Mathilde Walton, fondatrice du festival Le Murmure du Monde.
23: Le territoire était prêt pour accueillir

0: ce type d'événement, ce type de problématique. La magie de ce festival, c'est précisément son environnement. On a créé le Murmure du Monde parce qu'il y avait une forme de nécessité pour nous à faire ça. Dans le fond, oui, on voulait que ça marche, mais j'ai envie de dire, même si ça n'avait pas marché, on l'aurait fait quand même. Et quelque part, c'est pas que j'ai jamais douté que ça allait répondre. Le pari, il a été la première année. Et comme ça a fonctionné immédiatement, on a compris que l'angle qu'on prenait pour parler de la bascule écologique, bah en fait, il tapait juste.
1: Céline Gouzon, facilitatrice au tiers-lieu d'Azun à Aucun.
2: Le fait d'échanger, de rencontrer d'autres idées, je pense que oui, ça peut peser sur une manière de voir son territoire en tout cas, et de se sentir aussi la possibilité d'agir. C'est pareil, c'est pas quelque chose d'inaccessible. On peut tous être acteurs de notre territoire en participant à des initiatives comme le Murmure, en participant en étant bénévole au tiers-lieu ou en étant élu sur le territoire. Et ça, je pense que toutes ces initiatives-là permettent aux gens de se rendre compte que c'est possible. Toutes les questions qui concernent l'environnement et le patrimoine local, on voit que ça fait bouger un peu les frontières de ce qu'on imagine.
1: Karine Depère, libraire au Cairn.
3: On a tout de suite été très complémentaires et en fait, très vite, on s'est rendu compte que beaucoup de gens attendaient ce genre de choses. Donc, il y a eu un étonnement à la création, mais en fait, le Cairn a toutes ses propositions ont immédiatement pris. C'est vrai que plus on rajoute de nouvelles propositions et de nouvelles créations, moins les gens sont étonnés. Il y a un appétit toute l'année pour les événements, mais au moment du murmure, c'est tout simplement stupéfiant, émouvant et nourrissant.
1: Et les festivaliers ? Ils en pensent quoi de tout ça? Quel rapport ont-ils avec ce festival? Avec quoi repartent-ils chez eux?
4: Plein de belles images, de beaux récits, de belles réflexions. Ça permet de réfléchir sur le monde. Puis beaucoup de partage entre les personnes. Donc c'est très agréable.
5: Avec des gens comme vous, ça me requinque. Je me dis, en fait, on va peut-être arriver à faire quelque chose par addition des idées, des solidarités, des courages. Voilà.
1: Et si une vallée pouvait influencer la façon dont on décide? 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
7: Dritchim, tu fais partie de l'association R, Accueil Interculturel en Royan. L'association s'est même montée pour votre arrivée.
8: C'est une association qui nous a accueillis en 2014, à notre arrivée dans le Royan. On était déboutés d'asile à Chambéry et on est venu dans le Royan parce que grâce à cette association qui a été créée pour nous, pour notre famille. Cette association nous a accompagnés pour les démarches administratives, mais pas que, pour le logement aussi et l'insertion sociale et professionnelle. Et grâce à eux, aujourd'hui, on a obtenu le papier, on fait une vie stable en France. On a quitté le pays dans des conditions assez compliquées. Personne n'a envie de quitter son pays pour plaisir. Et d'être déraciné, il n'y a pas pire que d'être déraciné. Et laisser derrière notre enfance, les liens, les proches, et venir s'installer dans un pays où on ne connaît personne, ni la culture, rien du tout. Et recommencer de zéro. On a connu des personnes qui nous ont hébergés pour quelques jours. Quand ils ont su qu'on était dehors, ils ont pris des contacts avec leurs amis qu'ils avaient dans le Royan. Voilà, c'est comme ça que s'est fait le lien entre Chambéry et le Royan. Après, Albert Villard, qui était maire dans le Royan, et les amis qui l'entouraient, ils ont pu monter une association pour accompagner notre famille. En fait, les gens, pour qu'ils s'investissent, il fallait avoir une emblème, en fait, une association qui, autour de laquelle les gens ils pouvaient se réunir et être plus, si je peux dire, entre guillemets, légitime dans ce village. R a demandé auprès de la mairie d'avoir un logement pour notre famille. Et c'est comme ça que ça a commencé. Ils ont obtenu un logement. Et ce logement, il continue à être occupé par d'autres personnes, mais dans les mêmes situations que nous. Au sein de l'association, ils ont créé des commissions de famille, commissions d'accompagnement chez le médecin, pour la nourriture, financement et tout. En fait, chacun a pris une mission. ce qui a fait que ça a facilité notre vie dans le quotidien. Et on s'est senti pas seul. Et ça, c'est le plus important, en fait. Parce que se sentir seul et être isolé, c'est très compliqué, en fait. Il n'y a pas pire que ça, être isolé. Et nous, on s'est senti entouré. Ça nous faisait chaud au cœur d'être entouré par les personnes qui nous ont aidés humainement, et pas juste financièrement, mais humainement. Et c'est très touchant, en fait. Ça, et on n'oublierait jamais cet accompagnement. Et c'est pour ça, en fait, à chaque fois qu'il y a l'anniversaire de l'association R, je me rappelle de notre naissance, en fait, renaissance, si je peux dire, dans le Royaume. Oui, renaissance de l'espoir. Ils ont fait même un cercle de silence au centre du village. Et le moment le plus extraordinaire, c'était un jour où il neigeait et personne bougeait sous la neige. On a gardé même des photos. Chaque vendredi, ils étaient là, sous la pluie, sous la neige, ils étaient là, avec des panneaux jusque, voilà, on est là pour sauver une famille, sauver des vies. Des fois, le silence parle plus, et ça c'est extraordinaire. Déjà, en fait, ils ne se sont pas arrêtés, même après, quand on a obtenu le papier, ils ne se sont pas arrêtés là. On est invité à chaque repas, à chaque événement, on est invité chez ces personnes-là, et à l'envers, et eux, ils sont invités chez nous. En fait, on continue, et notre lien, il est très fort. Pareil, quand on part à la montagne, on fait des balades, on fait... En fait, il y a 2 ans en arrière, je faisais partie de CA, de l'association R, et j'ai eu l'occasion de faire partie, d'aider des familles. Du coup, je trouve ça chouette, en fait, que l'association continue à accompagner des personnes. Moi, j'ai eu de la chance, parce que je travaille à l'association La Providence, je suis moniteur éducateur, j'ai fait la formation juste après l'obtention des papiers, j'ai fait cette formation-là. Être auprès de personnes, aider les personnes, c'est quelque chose d'extraordinaire. En fait, aider une famille, c'est sauver l'avenir d'un être humain. Et ça, c'est très important.
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3: Pause ukulélé, c'est un événement intimiste que propose la Cheminée dans le quartier de la Madeleine à Albi, avec trois artistes en solo pour trois soirées intimistes, minimalistes, loin des écrans géants, de la fureur et du bruit, dans la fraîcheur à la Cheminée et en soutien aux artistes. Le 10 juillet, c'est Thomas Pradier, chanson, auteur-compositeur-interprète des chansons pop-folk en français, nourri d'influences anglo-saxonnes comme le Velvet Underground. 11 juillet, Aurore Chevalier, c'est du slam, cette parole féminine qui ose tout, qui se moque de la convenance, des interdits qui ont muselé des générations de femmes. C'est absolument bouleversant et nécessaire aujourd'hui. 12 juillet, Julien Fajol, Vacarme, guitare, saxo et voix, chanson à texte sur des musiques à l'esthétique rock mais très large. Entre des chansons énergiques et d'autres plus intimistes, le projet se veut humaniste et sensible. Entrée à prix libre est nécessaire. Pour en savoir plus, rendez-vous sur le site lacheminée.fr. Ou encore directement à la Cheminée, 5 rue Sainte-Claire, ou au 05 63 56 32 96, 05 63 56 32 96. Rendez-vous donc les 10, 11 et 12 juillet pour pause ukulélé à la Cheminée, dans le quartier de la Madeleine à Albi. Ce jeudi 9 juillet à 17h, le Centre d'Art Lelay vous propose une visite découverte, exposition, réplique, fragments, plongée. Une visite pour tous et toutes, petits et grands. L'équipe du Centre Lelay donc vous invite à un moment de partage et de découverte de cette exposition d'Isabelle Giovacchini. Réplique, fragments, plongée. C'est gratuit, sans inscription préalable. Retrouvez toutes les infos sur le site centredartlelay.com. C'est dans la nouvelle galerie Vanicoro à Albi que trois artistes plasticiennes du collectif La Berlue exposeront du 1er au 15 juillet. Les peintures abstraites de Chantal Cabé, les univers fantastiques et oniriques de Délice ainsi que les sculptures figuratives d'Henri Alida investiront ce nouvel espace avec émotion, présence et poésie. Après s'être rencontrés au fil des salons et événements artistiques, ces trois artistes, liés par une estime réciproque, ont choisi de réunir officiellement leurs œuvres sous le nom de La Berlue. Installée au 16 bis avenue Général de Gaulle, face au Grand Théâtre d'Albi, la galerie Vanicoro accueille donc le public tous les jours, du 1er au 15 juillet, de 10h à 19h, sans interruption. Le vendredi 10 juillet à 20h45, le Cénophage de Gaillac accueille le spectacle Contes du Burkina Faso. Conteuse, actrice, metteuse en scène et créatrice de ces contes vivant au Burkina Faso, Tata Tassala Bamouni sera de nouveau en France fin juin et début juillet pour présenter son nouveau spectacle Iribasuma Koro, sous l'ombre du grand arbre Contes et oralités du Burkina Faso. Vous serez les bienvenus pour goûter l'atmosphère du conte du Burkina et vivre un moment de partage vivant, festif et sensible. Rendez-vous donc le 10 juillet à 20h45 au Cénophage de Gaillac.

0: sur Radio Albigès, un poème enchanté, suivi d'un dicton avec le prénom du jour. L'arbre était bien vieux. On le voyait à ses bosses, ses creux. On le voyait à ce qu'il rendait heureux. Toutes sortes de bêtes qu'il apprivoisait. Il y avait là insectes, là-haut, nids d'oiseaux. On pouvait voir dans un trou, à la tombée du soir, la tête d'un hibou. Cet arbre, bien vieux, était en quelque sorte une maison de bois. Tous et toutes y trouvaient un toit bien au chaud, ou bien au frais. C'est que, malgré son grand âge, au retour de la belle saison, au soleil, il change de visage, se charge de bourgeons, avec eux se réveillent tous ses petits habitants. C'est le grand remue-ménage du printemps. On le chatouille, on le pince, on le fouille, on le troue, ce n'est rien. Même avec et surtout avec ses branches mortes, c'est un arbre de vie. Pas de dette à la Saint-Mariette, tu feras emplette et grande fête. Pas de dette à la Saint-Mariette, tu feras emplette et grande fête.
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Une avancée technologique, c'est pas fait pour faire joli. Ça sort pas du chapeau magique au gré de la vox populi. Une avancée technologique, c'est une bouchée de botox qui fait des slogans catholiques, médecins, mon cul sont orthodoxes. Une avancée technologique, c'est un vendeur sur un campus qui file aux chiens qui ont peur des tiques, force collier, repousse puce. Une avancée technologique, c'est un concours de fellation entre plusieurs pornomatiques pour la démocratisation. Une avancée technologique, c'est un concours de circonstances qui invente une domotique basée sur nos incompétences. Une avancée technologique, c'est une machine au lavoir, c'est le piment d'une amnésique expropriée de son savoir. Une avancée technologique, c'est comme une glace sans teint. C'est une vision panoptique qui juge nos jeux enfantins. Une avancée technologique, c'est un agité qui refourgue le cul d'une bombe atomique en échange de quatre bourgues. Une avancée technologique, c'est de la guerre un blanchiment. C'est un recel démagogique qui occulte des châtiments. Une avancée technologique, c'est un classique leitmotiv pour camoufler d'une logique les victimes et les fautifs. Une avancée technologique, c'est quand un GPS mis sur ton pare-brise réplique arguant qu'il est ton ami. Une avancée technologique, c'est une progression en somme qui vit ta vie, qui traite tes biques, qui range ton capharnaüm, qui prépare ta tarte aux pommes ou qui nettoie ta caravane et qui se charge de ta femme alors que tu te tapes un somme.

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Alors, nous reviendrons au port comme des conquérants et nous dirons aux gens que nous ne sommes plus des amants, que nous sommes

Avoir une gueule de tolard ne vaut que pour ceux de l'extérieur. Ce recueil, bribes de pensées, mots griffonnés rares, même le papier. Pour écrire ou dessiner un monde meilleur. Frasque sur tous les tons, la somme de nos émotions en toile de fond, refoulée. Nous sommes intervenants, mais qui est intervenu? Toi qui écoutes, qui lis, prête attention aux mots de ceux que tu n'entends plus. Point de suspension. Point d'interrogation. Virgules et lettres, et puis, nous ne sommes pas les messagers. Le cœur est dans ton camp, toi qui ne sens même plus le parfum de ta liberté. Il nous aurait fallu 5 ans peut-être pour nous dire ce que nous nous sommes écrits. Bien sûr, merci. Car nous avons partagé points d'orgues et abysses. J'ose espérer que vous trouverez la force, celle de lire ceci, celle de survivre où vous êtes, où nous sommes. 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Dieu sait comme il est dur qu'un proche parte derrière les murs. J'ai un nœud au cœur, là, là, une sinistre blessure. Chaque fois que je sors, le feu au front, une subtile chaleur. Le souvenir de mon sera parti, les moments simples que l'on oublie porter, disparus. Les aider, je n'ai pas su. Ce n'était pas un de ceux dont les actes sont dépassés par les mots. Ce n'était pas un de ceux dont la bonté est écrasée par ces mots. Qui appelle tout le monde cousin et plante son frère dans le dos. Il était le reflet de notre propre impuissance. Parfois nous en sommes l'ombre, la conséquence. Avec les mêmes cartes, qui d'entre nous aurait joué la partie sans un brin de démence? Il va bien, c'est mon seul salut. Aujourd'hui je regarde, je vois les yeux de ceux qui sont sortis. Et les yeux de ceux qui sont sortis disent construire. Construire un frêle esquif. Vivre sa vie, slalomer entre les récifs. Certains naviguaient en père peinard sur la grand-mare. Des canards. Eux, leur fluctuat nec mergiture, ce n'était pas de la littérature. Brassens, eux, c'étaient les copains de l'autre bord. Nous ne savons rien de ceux qui ont écrit ce recueil de pensées, mots griffonnés rares. C'est offert par la maison, c'est dit. Ce n'est pas tous les jours que vous pourrez. Alors, vous qui écoutez, vous qui lisez, ouvrez.

discrètement, sans témoin. 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Depuis c'est parti, c'est la course à l'espace et au temps. 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Tout est vibrant. Vous savez cet instant où des yeux s'ouvrent, la vie qui bat en lui, qui se regarde, qui se découvre et se sourit. 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

0: fais couille aussi.
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blanche avec mon t-shirt. Puisque j'étais menotté la seconde qui a suivi, je n'ai pas réussi à empêcher les larmes brûlantes de couler sur mon visage, puisque la seconde d'après, j'étais fauché par l'arrière, tombant de tout mon poids sur le dos. Je n'ai pas réussi à savoir si j'avais été projeté au sol avant le passage des menottes ou après. J'avoue qu'à ce moment-là, tout était confus et flou. Je n'ai pas réussi à déterminer lequel des deux ingrédients, le gaz lacrymogène ou la colère, brûle le plus le visage. Je suis sorti après 7 heures de garde à vue. Si j'ai pris le temps de vous écrire, c'est parce que ce soir, je ne réussis pas à me dire que j'ai mal agi et que les policiers étaient dans leur bon droit. Je ne réussis pas à me dire que demain, je reprendrai le métro et que si je vois une scène similaire, je passerai mon chemin et détournerai le regard. Je ne réussirai pas. J'ai été rappelé à l'ordre. J'ai été mis en garde à vue. Je vous écris pour vous dire que je suis vivant et que ce n'est pas de mon sort que je me préoccupe aujourd'hui. Je vous écris parce que j'aimerais savoir qui va se charger de rappeler à l'ordre ces policiers qui considèrent les citoyens de ce pays comme des moins que rien, comme des gens qui peuvent être molestés et humiliés.

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1: 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Une collection désordonnée de curiosités sonores, raretés radiophoniques et chutes de reportages. Bonne écoute. Fin 2020, votre serviteur était en formation tout sur le podcast avec l'association L'Onde Porteuse à Clermont-Ferrand, le soir à l'hôtel dans une chambre à l'acoustique de merde où il ne prend même pas la peine de faire des voix off sous la couette. Il dévoile les coulisses de la formation dans une série de podcasts montés avec Audacity et même pas Reaper, la honte. Rythmé à la sauce YouTube, alors que c'est bien connu, le podcast ce n'est pas YouTube, à la narration foireuse bien que généreuse et au silence étouffant d'absence, il lui reste encore beaucoup à apprendre. Écoutez plutôt. Second épisode.
2: Excellent réveil à tous, voici le journal de Clara Le Coq-Réal. Bonjour Clara.
3: Bonjour Guillaume, bonjour à tous. Et à 8h en France, c'est l'entrée en classe de nombreux écoliers, collégiens et lycéens.
1: Lundi 2 novembre 2020, Clermont-Ferrand, 8h pétante. Les travaux dans la chambre du dessus démarrent. J'ai bien fait de ne pas avoir fait la grasse matinée. De toute façon, j'aurais eu du mal. Et moi, on ne me demande pas comment j'ai dormi. Si j'ai fait de beaux rêves et tout ça. Ah oui, tiens, ma schizophrénie illustrative, comment vas-tu? D'ailleurs, t'es plutôt thé ou café le matin?
4: Oh ben moi, tu sais, c'est toi qui vois.
1: Je me prépare pour aller rejoindre L'Onde Porteuse, l'association qui propose la formation autour du podcast. Ce média qui n'en est pas un, ce format qui est aussi un support, mais on ne sait pas. Et puis après tout, on verra.
4: Ah ben tiens, ça c'est Guillaume Herner, pour le coup, producteur et animateur de la matinale de France Culture.
1: C'est bien ça, la petite voix. Mais dis donc, Jamy, comment elle fait, la petite voix illustrative du podcast, pour être si perspicace?
5: C'est parce que ce sont des réactions automatiques, un peu comme des réflexes. En fait, nos émotions prennent forme au plus profond de notre cerveau, sous les circonvolutions du cortex, dans ce qu'on appelle le système limbique, avant même que l'on ait conscience de ce qui se passe, concrètement. Une image, un son, un goût, une odeur ou une sensation de toucher stimulent cette partie du cerveau. L'information arrive d'abord au niveau du thalamus, c'est une gare de triage. L'information est dirigée vers la zone spécialisée du cortex qui va la traiter. Il y a une zone pour chaque sens. Parallèlement, le thalamus envoie l'information vers une amygdale, une par hémisphère. Rien à voir avec celle qui se trouve dans la gorge. Celles-ci font office de gendarmes, elles détectent les événements nouveaux. Ce n'est pas un hasard donc si l'amygdale se trouve au niveau de l'hippocampe qui joue un rôle essentiel dans la mémoire. C'est à ce niveau qu'apparaissent les émotions.
1: Je vois pas le rapport.
6: Il dit qu'il voit pas le rapport.
1: Bon, allez, c'est parti. On sort. Enfin, je sors de l'hôtel, direction L'Onde Porteuse.
7: Fermeture des portes. Les chaussées.
1: Dehors, les amoureux sont plus que jamais fatigués, les gamins sont tous masqués. Sur les vitrines de certains commerces, des panneaux vente à emporter et des affiches hashtag laissez-nous travailler avec typo Charlie, suivi de je suis café, hôtel, restaurant, bibliothèque, traiteur, bowling, cabaret, serveur, cuisinier, DJ, barman, videur, musicien, artiste, Patrick Sébastien.
4: Sérieux ?
1: Non, le dernier je l'ai ajouté.
4: Ah.
1: Et moi, je me plais à imaginer des affichettes sur fond noir où on lirait « Je suis l'hôpital public, la sécurité sociale, la ZAD, le rond-point, le réfugié, les borniers, la veuve et l'orphelin ».
4: Arrête, tu vas nous faire pleurer.
1: Si les petits commerçants demandaient plus de lits et de personnel dans les hôpitaux, ça ressemblerait à quelque chose quand même, non?
4: Les camions sont tout pleins de flics, les balayeurs sont pleins de balais.
1: Il est 8h. Clairement. S'éveille. On ne dirait pas qu'en novembre 2018, 2 ans plus tôt, suite à un blocage d'une plateforme logistique dans la région de Nîmes par des groupes de gilets jaunes, certains produits alimentaires vinrent à manquer dans de nombreux magasins à Clermont-Ferrand. 2 ans plus tard, les plateformes tournent à plein et les masques font la queue pour du PQ et les coques frites se vendent à emporter. Sacré capitalisme du renard libre dans le poulailler.
4: Bon, Ben, c'est pas tout ça, je crois que t'as bugué là. La vie continue. On y va à cette formation de podcast ou quoi?
6: Bonjour, c'est Jonathan. Dans cette vidéo, je vais te parler de podcast. Ça va être un nouvel épisode tous les mercredis. Mais j'aimerais te montrer les coulisses et te montrer comment tu peux faire exactement la même chose. Parce qu'en fait, réaliser un podcast, bah, c'est vraiment facile à faire. J'étais moi-même étonné.
4: C'est une blague? Bah oui, je l'ai trouvé dans un fil de vidéo à la con entre comment programmer son cerveau en 18 minutes et les bases du trading pour les débutants.
8: Ah, tu m'as fait peur.
4: Bon, si on reprenait chacun nos places respectives, moi le narrateur omniscient et toi l'illustration hors champ. C'est pas tout ça de jouer les schizos, mais là va falloir bosser, envoyer du bois, aligner les pistes de montage et matcher avec les followers. Tu vois, on va faire du podcast, le New Deal du smartphone, l'avenir des transistors à papa. On n'est pas là pour réinventer le fil à couper la poudre et rejouer les sketchs d'Olivier Lejeune et Patrick Green, si tu vois ce que je veux dire. C'est du sérieux le podcast, c'est pas de la baladodiffusion, c'est pas du show view augmenté pour pas louper ton enregistrement VHS des gendarmes à Saint-Tropez.
8: Ben si, justement, c'est de la baladodiffusion, l'art de zapper dans un monde toujours plus consumériste.
4: Et même, je vais te dire, le podcast, c'est un caprice d'urbain trop névrosé pour prendre le temps de se laisser surprendre par un flux qui met tout le monde sur un pied d'égalité. D'égalité des chances, certes, mais d'égalité quand même. Si le lièvre et la tortue ont la même ligne de départ, avec le podcast, tu n'es même plus dans la course, tu cours tout seul dans ton coin.
8: Oh, tais-toi, trouble faite, le podcast, c'est la création, c'est pas de la chronique, c'est un moyen d'expression, pas un médiocre d'opinion, c'est de l'art, c'est pas du cochon.
4: De toute façon, t'as aucune chance de faire du podcast, toi, avec ton accent. Ah oui? Eh bien, c'est ce qu'on verra.
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C'était Podcastera Bianchi, Podcastera, le dernier, un podcast de votre serviteur. C'était le second épisode, à suivre dans un prochain atelier de la nuit.

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0: Coucou guys, bienvenue sur Radio Albigès pour une émission spéciale Pause Guitare 2026. Je suis Louisa et je suis avec...
1: Émilie. Nous sommes l'équipe de Graines de Reporters qui sont de retour pour les 30 ans du festival Pause Guitare. On vous propose la mise en onde d'un interview avec HYL, enregistrée le mercredi 3 juin 2026 au Centre social de La Panouse.

Ceci est dans le cadre du projet Parcours Découverte avec l'association Arpège et Trémolo et nous allons entendre Marion.

0: Bonjour, peux-tu te présenter ?
1: Bonjour, je m'appelle Marion et je travaille depuis 4 ans au sein de l'association Arpège et Trémolo. Je suis chargée de billetterie, coordinatrice des bénévoles et responsable de l'action culturelle de l'association, donc du festival Post-Guitare.
0: Et aujourd'hui, qu'est-ce qui se passe ?
1: Alors aujourd'hui, c'est un des ateliers qui a été préparé par Sam, qui est le médiateur du projet Parcours Découverte. Et Parcours Découverte, c'est un projet qui existe depuis plus de 10 ans, 2013, il me semble, la première édition. Et c'est un projet qui aide les jeunes à s'intéresser au milieu du spectacle de façon générale. Et des jeunes, ou des moins jeunes d'ailleurs, il y a un petit peu de tout, mais cette année c'est vrai que c'est plus des jeunes qui sont souvent des publics éloignés de la culture, donc ça leur permet de connaître les différents métiers du spectacle et de voir comment on organise par exemple un festival de musique.
0: Et donc il va y avoir une visio avec une interview, qui est-ce qu'on va interviewer aujourd'hui ?
1: Alors aujourd'hui, les jeunes, parce que c'est les jeunes qui vont interviewer Johan, qui est le chanteur, le leader du groupe HYL.
0: Et qu'on retrouvera à La Panouse à 18h30 le mercredi 8 juillet, dans le cadre de son concert, qui sera un concert gratuit. Et donc, dans ces structures qui accueillent des jeunes, nous avons trois centres sociaux, il me semble, et un IME qui va participer. Est-ce que vous pouvez les citer ? Voilà.
1: Oui. Donc, il y a le centre social de La Panouse, le centre social Adèle, il y aura Cantepo et il y a l'IME Échappée Verte.
0: Merci. Arnaud, un dernier mot ?
2: Oui, alors cette année est un peu particulière pour l'association Arpège et Trémolo et surtout Pose Guitare. Pourquoi ?
1: Parce que c'est notre anniversaire ! C'est les 30 ans du festival, de l'association du festival Pose Guitare. C'est la 30e édition.
2: Alors quoi de prévu ? Est-ce qu'il y a des événements particuliers qui sont prévus pour ces 30 ans ?
1: Oui, complètement. Cette année, le but étant de réinvestir les lieux emblématiques du festival. Donc, on va commencer à la cathédrale le mercredi avec la soirée d'anniversaire, qui est une soirée gratuite. Et notamment, il y a la carte blanche qui est donnée à Cali. Il y aura ensuite, du mercredi au samedi, toutes les scènes du off. Le vendredi, samedi, dimanche, il y a la programmation à la grande scène de Prat-Grossal. Et le lundi, surprise, on revient à Monestier où est né le festival Post-Guitare.
2: Radio LBJ est partenaire depuis quasiment les débuts de Post-Guitare. On aura quelques archives sons et photos à vous transmettre. Mais on sait très bien que c'est un grand travail d'équipe. Aujourd'hui, on est là justement pour découvrir les coulisses de ce festival. Est-ce que tu peux nous parler de la grande équipe qui travaille tous les jours, toute l'année à Post-Guitare ?
1: Carrément. Donc nous, on est 11 salariés à plein temps. Donc on travaille pour l'association et il y a plusieurs pôles en fait au sein de nos bureaux. Il y a les chargés des partenariats, il y a les personnes qui sont en charge de la communication, il y a la Marine donc qui est la directrice, la co-directrice avec Patrice. Il y a les personnes qui travaillent avec moi à la billetterie, aux bénévoles, à l'action culturelle. Il y a aussi toutes les personnes qui travaillent à la technique, la direction technique, la régie, la production. Enfin voilà, on est pas mal de monde. On est à peu près 10 dans les bureaux parce qu'il y a nos stagiaires qui nous soutiennent aussi sur cet événement-là. Et se rajoute à ça plein de techniciens qui font que le festival peut se dérouler correctement.
0: Et alors cette année, c'est combien de bénévoles ?
1: Eh bien, pour l'instant, on ne sait pas, mais le but étant d'arriver à 1600. On va éviter de dépasser les 1600 bénévoles cette année, comme l'année dernière.
0: D'accord, merci bien.
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0: Est-ce que tu nous entends?
1: Ouais, moi je t'entends là.
0: Bonjour Johan, alias HYL. Moi je suis Émilie de le bénévole à la radio Albigès et nous sommes heureux de t'avoir en ligne aujourd'hui, mercredi 3 juin 2026. Tu es programmé le mercredi 8 juillet 2026 à 18h30 à la maison de quartier de La Panouse, dans le cadre des 30 ans du festival Post-Guitare. Pour mieux te connaître, est-ce que tu peux te présenter, nous dire d'où tu viens, ton âge et présenter rapidement ton parcours artistique?
1: Alors, moi, je suis né à Toulouse, j'ai grandi à Toulouse et je suis toujours à Toulouse. J'ai 31 ans, ça y est, je commence à vieillir. Et je fais de la musique depuis... gamin, j'ai commencé à écrire, j'avais peut-être 10 ans. J'ai commencé la musique autour de mes 12-13 ans. Enfin, mes premières scènes, c'était à 13 ans et la musique, 11-12 ans. J'ai commencé par le rock, hard rock, etc. J'ai eu un groupe comme ça pendant longtemps. Et puis, en fait, j'ai jamais arrêté. J'ai découvert le rap autour de mes 18 ans, quelque chose comme ça. Et je suis tombé dedans direct. Donc, je rappe depuis mes 18-19 ans. Donc, ça commence à faire un moment. Et là, mon parcours professionnel, on va dire, où j'ai commencé à vivre de la musique et où j'ai monté, enfin, où je me suis défini avec ce nouveau Blaze HYL, etc., c'est septembre 2021. Donc, c'est un peu plus récent. Ça a bientôt 5 ans. Et voilà, j'ai 2 musiciens sur scène, une petite équipe. Là, on prépare un troisième projet. Donc, c'est pas encore des albums. On appelle ça des EP pour l'instant, mais c'est des petits albums. Donc, il y a le troisième projet qui arrive pour septembre. Et vous avez sûrement entendu des singles de ce projet. Là, les derniers, c'est des singles qui seront sur ce projet. Et puis voilà, je vis de ça principalement grâce aux concerts et à l'intermittence du spectacle. Et voilà, donc je fais entre 40 et 50 concerts par an partout en France jusqu'au Québec. Maintenant, on a fait une première tournée québécoise il n'y a pas longtemps.
0: Ah, super.
1: Et voilà, et je continue de développer ça avec en totale indépendance, donc c'est vraiment mon compte bancaire, le label. On a monté une structure, etc. Et je fais ça avec vraiment mon petit groupe d'amis et puis on est content, ça avance et voilà, ça ne cesse de grandir.
0: On a écouté ta musique, il y a beaucoup d'émotions et ton univers, tu le définirais comment?
1: Bah, il est très éclectique et c'est volontaire. Parce que j'ai commencé dans le rock comme je l'ai dit juste avant, j'ai eu un groupe de funk, j'ai touché à plein de choses et je voulais pas me cantonner à un style de musique. Alors ouais, la colonne vertébrale du projet c'est le rap parce que c'est la musique que j'écoute le plus et c'est, je trouve, le style où tu peux le plus t'exprimer niveau texte et c'est ça qui m'intéresse le plus en faisant ce projet, c'est l'écriture et du coup je nourris ça là avec mes envies qui changent avec beaucoup de pop, de funk, d'électro. Donc moi j'aime bien le définir entre rap, pop, électro, assez solaire, voilà.
0: Et donc les textes, c'est quelque chose qui est très important pour toi. Tu écris d'abord avec ta tête, ton cœur ou dans le rythme de la musicalité?
1: Je crois que tu écris toujours d'abord avec ton cœur, parce que sinon ça sonne faux. On est tous un peu pareil, au final on est tous différents mais tous exactement pareil, donc je crois que la meilleure façon de parler aux gens c'est de parler de ta vie et de ce que tu peux rencontrer, des émotions que tu peux croiser, des embûches, des peurs, du fait de grandir, etc. C'est des sujets qui reviennent vachement dans ce que j'écris et on passe tous par ces périodes-là, donc j'écris d'abord grâce et ou à cause de tout ce que je traverse et je les transforme en chansons et alors après évidemment avec... Oudy Boy et Flo, mes deux musiciens, je travaille le rythme, je travaille les rimes, je travaille les placements, etc. Et après, il y a toute la mise en forme artistique pour arriver à ce que le morceau, on en soit content et qu'il soit fini. Mais à la base, j'écris vraiment avec le cœur et souvent même sans musique. J'écris vraiment sur mon téléphone ou dans des notes sur papier, etc. Et voilà, mais un peu tout le temps, ça dépend des périodes. Mais en ce moment, j'écris moins, mais il y a des périodes où j'écris tous les jours, tout le temps.
0: D'accord, merci beaucoup. Maintenant, place aux jeunes. Ils ont préparé quelques questions pour toi. On va faire tourner le micro.
2: C'est qui Rémi et Nick dans la chanson voilà. Une vie?
1: T'es balèze parce qu'on ne me l'a jamais posé la question. C'est mes deux meilleurs potes, mais depuis des années. Hein. C'est mes meilleurs potes d'enfance. Rémi, je le connais depuis que j'ai 8 ans. Et on ne s'est jamais lâché. Et Nick, je l'ai rencontré après le bac. Et c'est les deux gars qui sont toujours là, quoi qu'il arrive. Donc, c'est avec eux que je fête mon anniversaire. C'est avec eux que je pars en vacances. C'est eux qui m'ont aidé à lancer le projet. Voilà. C'est eux que j'appelle quand je vais bien. C'est eux que j'appelle quand je ne vais pas bien. Ce sera eux au premier rang de mon mariage si un jour je me marie. Voilà. C'est mes deux meilleurs potes de toujours.
3: Merci. Qui c'est qui veut enchaîner avec une autre question? Ouais, tu te présentes, t'appelles comment?
4: Bonjour, je m'appelle Amel. Quels rappeurs t'ont inspiré pour tes chansons?
1: On a plein. Les premiers qui m'ont beaucoup inspiré, ça va être Aurel San, Gaël Faye, un peu Big Flo et Oli, forcément, parce que Toulouse. Mais il y a aussi, plus récemment, des artistes comme PLK, Ben PLG, Luigi PK. Voilà, voilà, j'aime bien ce rap qui mélange rap et pop, en fait, où c'est pas juste rap.
5: Bonjour, je m'appelle Célia. Comment as-tu vécu ton premier concert?
1: Mon tout premier concert ou mon concert en tant qu'HYL?
5: En tant que rappeur.
1: En tant que rappeur. Mon tout premier concert en tant que rappeur. Alors, il y en a eu un peu crash test que j'ai fait à Paris sur la péniche d'un copain. Donc, j'ai eu très, très peur parce que je ne savais pas du tout ce que je faisais et que c'était vraiment le premier. Et je ne le considère même pas dans l'histoire du projet comme vraiment le premier concert. Le premier concert où je me suis vraiment présenté en tant qu'HYL et que j'ai dit ça y est, je me lance et c'est le début d'une aventure qui j'espère sera belle et j'ai bien fait de me lancer à ce moment-là parce que depuis ça continue. C'était à Toulouse pour un tremplin qui s'appelle le Prix Nougaro. C'est un concours d'écriture où en gros tu passes demi-finale et finale et tu fais deux chansons. J'étais terrorisé parce qu'il y avait plein de professionnels dans la salle et que c'était tout nouveau. C'était des textes que je faisais pour la première fois sur scène et il se trouve que ce tremplin, je l'ai gagné et c'est ça qui a lancé en fait toute l'histoire derrière.
5: Merci.
1: Avec plaisir.
6: Bonjour, moi c'est Aïjini.
1: Ça.
6: Bonsoir. Hier, on avait écouté une musique pour essayer d'un peu mieux te connaître. Et dans ta musique, tu disais que tu faisais danser les gens, mais toi, tu ne dansais pas. Et du coup, je voudrais la signification, s'il te plaît.
1: Alors, pareil, c'est bien vos questions. Hein. Devenez journaliste, ils devraient s'inspirer les journalistes. En vrai, sur scène, je danse parce que j'ai pas le choix et que j'ai ma casquette jaune et que je suis HYL, je suis pas Johan. Mais dans la vraie vie, quand je sors avec mes potes dans des clubs ou dans des bars, je fais vraiment partie des gens qui préfèrent rester près du bar à boire ma bière tranquille et qui sont terrorisés des pistes de danse parce que je sais pas danser. Et du coup, toute ma vie, j'ai passé plus à regarder les gens danser et me dire « j'aimerais bien être avec eux et savoir me lâcher sur la musique comme ils font ». Et j'ai jamais su faire. Et encore aujourd'hui, je danse pas dans les clubs, etc. Alors que je danse sur scène. Mais bon, voilà. C'est pour ça que j'ai écrit cette chanson et ça a parlé à plein de gens parce que je crois qu'on est plein dans ce cas à pas savoir danser en soirée. Et c'est OK.
6: Merci.

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0: Bonjour, je m'appelle Naïl. Pourquoi portes-tu,
1: Salut.
0: Pourquoi portes-tu toujours une casquette jaune?
1: Alors, ben, au début, en fait, j'avais besoin d'arrêter, parce que c'est dur quand tu deviens artiste de séparer ta vie perso de ta vie professionnelle. Parce que, en gros, la musique, c'est toute ma vie et je passe 7 jours sur 7, 24 heures sur 24 à travailler. Et du coup, j'avais besoin d'un élément qui me sépare entre Johan et HYL. Et au tout début, avant de m'appeler HYL sur scène, etc., j'avais construit un projet où j'avais des personnages sur scène et je changeais de tenue, etc. Et en fait, il y avait un de mes personnages qui avait cette casquette jaune. Et quand j'ai monté HYL, je me suis dit, en fait, je vais garder cette casquette jaune parce que le jaune, c'est la couleur de l'espoir, du sourire. Moi, je faisais du graphisme avant et c'est une couleur qui renvoie voilà, beaucoup de choses positives. Donc, j'ai dit, je vais garder cette casquette jaune et ce sera un peu mon costume à moi d'artiste. Ce sera quand je mets ma casquette jaune, je suis HYL. Et le dimanche, bah, elle reste dans un placard et je ne mets pas ma casquette jaune.
0: Ok, merci.
2: Et une petite question, est-ce que tu es déjà venu sur le festival Post-Guitare en tant que spectateur? Tu connais?
1: Ouais, je suis venu. J'ai même déjà joué à Post-Guitare. J'ai joué en 2021, je crois, si je ne dis pas de bêtises. 2021 ou 2022, sur le tremplin Magic Surfy, l'après-midi. Et oui, je viens, j'y suis venu plein de fois à Post-Guitare. Je suis venu plus jeune. Et globalement, je viens tous les ans depuis que j'y ai joué parce que c'est un des festivals que je préfère en France. Vraiment, c'est top 3 des festivals en France pour moi. L'accueil artiste, il est fou. L'accueil public, il est incroyable. Ils ont toujours des programmations folles. Et en plus, du coup, je suis devenu très copain avec une grosse partie de l'équipe d'Arpège et Tremolo, Marine notamment. Et voilà, c'est toujours un plaisir de venir à Post-Guitare. J'y étais l'année dernière, j'ai fait tout le festival, c'était mes seules vacances de l'été, c'était le festival Post-Guitare. Donc ouais, c'est un des festivals qui me tient le plus à cœur de tous les festivals que je connais.
0: Bonjour, je m'appelle Mathis. Salut. Comment tu as créé la musique Une Vie?
1: Alors, Une Vie, c'est particulier parce que c'était un peu le morceau que j'ai écrit au moment de la rupture, où j'avais ce que je vous expliquais avant avec les personnages et tout ce que j'avais monté avant. Moi, j'y ai cru à ce projet et j'ai dû me résigner et me dire que ça ne marcherait jamais. Et du coup, j'ai supprimé plein de morceaux, j'ai tout supprimé. C'était une période de ma vie où il y avait une rupture amoureuse sur le tas, ça n'allait pas bien, j'étais pas bien dans mes baskets, je ne savais pas où est-ce que j'allais, j'avais très peur de grandir. J'étais en train de relancer, de repartir à zéro. Et du coup, j'étais tout seul à la plage à Seignos, à l'océan. Et je me suis mis à écrire ça sur mon téléphone, mais vraiment dans un état pas bien du tout. Comme une séance de psy presque, genre juste pour vider tout ce que j'avais en moi et que c'était important de le vider. Et je me suis jamais dit en l'écrivant qu'elle allait sortir. Et elle aurait pas dû sortir. C'est ça qui est fou. C'est que au moment où on sélectionne les morceaux pour le premier projet que j'ai sorti, moi je l'avais pas mis dedans parce que pour moi c'était plus un journal perso que quelque chose qui devait sortir publiquement. Et c'est mon équipe, c'est mes amis Rémi et Nick notamment qu'on a cité tout à l'heure. Ils m'ont dit « Non, mais tu peux pas, il faut sortir ce morceau. Il va parler à plein de gens, etc. » Et je les ai écoutés. Donc, j'ai enlevé un morceau que j'avais sélectionné pour mettre celui-là. Et il se trouve que c'est grâce à ce morceau que j'en suis là aujourd'hui. Et que c'est lui qui a eu le plus de résonance et c'est lui qui a fait le plus de bruit, qui a le plus de streams, etc. Et voilà. Donc, comme quoi, des fois, tu peux pas prévoir. Et voilà. Donc, je lui dois beaucoup, mais c'était pas prévu qu'il soit public, ce texte.
2: Merci beaucoup. Vraiment, on va clôturer cette interview, cette visio. Merci, merci vraiment du fond du cœur. On va t'applaudir.
1: Avec grand plaisir. Ciao.
2: Salut.
1: Merci beaucoup. Ciao, ciao.
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0: Bonjour, est-ce que tu pourrais te présenter, s'il te plaît?
1: Et bonjour, donc je suis Sam Bihan, chargé du parcours de médiation de Post Guitare cette année, le parcours de découverte de Post Guitare.
0: Alors, c'est quoi la médiation et à quoi ça sert?
1: C'est quoi la médiation? La médiation, c'est le fait de faire des rencontres. En fait, la médiation, juste faire des rencontres entre plusieurs choses, quoi. Et les choses, là, ça va être des artistes et des jeunes personnes publiques ou pas jeunes, à qui on va essayer de faire découvrir certains métiers ou certaines cultures ou certains arts. Et donc, la médiation, en général, c'est ça. Mais la médiation à Post Guitare, principalement, c'est le but de faire découvrir des métiers de la musique et le festival à des jeunes entre 12 et 16 ans, là, sur les parcours, qui n'ont jamais participé au festival, pour la plupart. Et donc, du coup, on essaie de leur faire découvrir le festival par plein d'entrées, que je vais pouvoir détailler après, si vous voulez.
0: Est-ce que tu peux nous parler maintenant du Rose Festival et qu'est-ce que tu y fais?
1: Vous avez plein d'informations. Eh bien, en fait, mon métier à moi, de façon générale, c'est d'être médiateur culturel. Donc, je suis médiateur culturel pour Post Guitare, j'organise des parcours, et je suis aussi médiateur culturel, mais là, un peu plus, parce que je suis chargé de l'action culturelle pour le festival Rose, pas Rose Guitare, je vais faire un mix à un moment, pour le festival Rose. Et donc, du coup, là-bas, je fais la même chose que je fais ici. Mais en un peu plus grand parce que j'y passe plus de temps. Il faut dire que je passe un sixième de mon temps ici et les autres cinq sixièmes pour le Rose Festival. C'est ce que je fais la plupart de mon temps à l'année. Et donc pour eux, j'organise un parcours de médiation aussi à l'année qui est lui un peu plus grand, qui est en 10 étapes, et des médiations sur le Rose Festival. Donc on accueille en tout à l'année plus de 1200 participants dans des médiations qui soient dans des concerts pendant l'année. Sur les tremplins du Rose Festival, par exemple, et sur le Rose Festival. Le Rose Festival, pour ceux qui ne connaissent pas, c'est le festival qui a été créé par Big Flo Oli il y a 5 ans, donc c'est un bébé par rapport à Post Guitare, parce que Post Guitare, ça a 30 ans. Mais le Rose Festival, ça a 5 ans, et voilà, c'est un concert. La programmation, c'est quelque chose d'un peu très actuel, on va dire, dans les tendances de Big Flo Oli. Le public est très jeune, ils ont entre 20 et 23 ans pour la plupart, et c'est 30 000 festivaliers, donc c'est un peu plus que Post Guitare, là ils sont à 18 000 je crois, et voilà. Et donc pour eux je fais ça, j'organise ces parcours là de médiation à l'année et sur le festival.
0: Merci beaucoup et bonne fin de journée, et il nous tarde de se revoir pour le concert de HYL mercredi 8 juillet 2026 à 18h30 à la maison de quartier de La Panouse dans le cadre des 30 ans du festival Post Guitare. Au revoir.
1: Au revoir, merci beaucoup. Au revoir.

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1: Dans cette émission, vous avez entendu Marion qui nous a présenté le projet Parcours Découverte. Puis Johan, le rappeur toulousain du groupe HYL, qui sera en concert gratuit à La Panouse le 8 juillet à 18h30 dans le off du festival Pause Guitare. Et on a terminé cette émission par l'interview de Sam, médiateur d'Action Culturelle. Merci pour votre écoute sur les ondes de Radio Albigès. Retrouvez les photos de ces interviews et le podcast de cette émission sur les réseaux sociaux et notre site internet. Merci Louisa.
0: Merci Émilie.
1: Merci Sam.
0: Merci papa.
1: Et merci Arnaud.
0: Merci Arnaud.

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2: Artiste qui détourne, colore et modèle la société avec humour, Zarno, pâte à modeleur, transmet sa technique aux plus jeunes tout en laissant libre cours à leur imagination.
3: C'est un projet avec trois écoles, des villages de Roquetaillade, Bourriège et Feste-Saint-André. Donc la première session, c'était la réalisation de personnages en pâte polymère, donc l'initiation au modelage, à la sculpture, avec chacun à leur niveau, maternelle, CE1, CE2, CM1, CM2. Première étape, donc réalisation d'un personnage. Deuxième étape, réalisation d'accessoires. Et suite à leur création, chaque élève, avec leurs enseignantes, ont imaginé un scénario d'une histoire. Et aujourd'hui, nous sommes donc à la troisième session, donc on clôture le projet en prenant des photos qui vont servir à illustrer cette histoire.
4: On a fait des bonhommes avec Zarno. Les grands, ils devaient faire la copine de Mathéo. Les petits de Bourriège, ils devaient faire l'animal de compagnie du personnage principal. Et c'était une luciole.
5: Une luciole. Jaune, bleu et rouge.
6: Doré. Rouge, rose et blanc.
7: J'ai pris fuchsia, bleu clair et rose.
8: C'est fuchsia, or et bleu clair.
9: Alors, je l'ai fait or, jaune, avec du flashy.
10: C'est un personnage qui s'appelle Mathéo. Il est normal, il aime bien les glaces. Il a des cheveux marrons et courts.
11: On a fabriqué des personnages et d'autres choses par rapport à l'histoire.
12: Avec de la pâte à modeler.
13: Bah, on a fait des bonhommes, on a fait des champignons, et on a fait du raisin, on a fait des paniers de fleurs, on a fait des bonhommes.
14: Si on fait la pâte, c'est pour qu'elle soit bien molle.
15: On a fait leur tête, on a fait leur corps, on a pris un pic pour les assembler, on a fait les cheveux, les oreilles, ses pieds, le nez et la bouche. Et après, on allait regarder dans des endroits pour les placer pour faire notre BD. Et après, on a pris des photos avec les personnages dans les endroits. Et après, c'est fini.
16: J'aime beaucoup modeler.
17: J'ai adoré cet atelier.
18: C'est trop amusant.
19: Je suis fière. Qu'est-ce que j'ai fait?
3: C'était une initiation au modelage en pâte polymère. Personnellement, j'amène un genre de pas à pas que je montre à chaque fois un exemple devant les élèves. Et c'est toujours assez bluffant de voir à la fin l'élève, à partir de ce pas à pas, comment il laisse parler son imagination en agrémentant son personnage d'accessoires, de différentes couleurs, et de voir la créativité justement s'exprimer à travers un travail. Je suis partisan d'apprendre en s'amusant, donc c'était le cas encore sur cette session avec ces trois écoles, où c'était un réel plaisir d'intervenir.
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20: Dans le Val d'Azun, un festival propose de ralentir, d'écouter et de réfléchir autrement au monde. Le festival éco-poétique « Le murmure du monde », né en 2021, réunit écrivains, artistes et habitants. Une question demeure, la culture peut-elle transformer un territoire et ceux qui l'habitent? Mathilde Walton, fondatrice du festival « Le murmure du monde ».
21: Le territoire était prêt pour accueillir ce type d'événement, ce type de problématique. La magie de ce festival, c'est précisément son environnement. On a créé le murmure du monde parce qu'il y avait une forme de nécessité pour nous à faire ça. Dans le fond, oui, on voulait que ça marche, mais j'ai envie de dire, même si ça n'avait pas marché, on l'aurait fait quand même. Et quelque part, c'est pas que j'ai jamais douté que ça allait répondre. Le pari, il a été la première année. Et comme ça a fonctionné immédiatement, on a compris que l'angle qu'on prenait pour parler de la bascule écologique, bah, en fait, il tapait juste.
20: Céline Gouzon, facilitatrice au tiers-lieu d'Azun à Aucun.
22: Le fait d'échanger, de rencontrer d'autres idées, je pense que oui, ça peut peser sur une manière de voir son territoire en tout cas, et de se sentir aussi la possibilité d'agir. C'est pareil, c'est pas quelque chose d'inaccessible. On peut tous être acteurs de notre territoire en participant à des initiatives comme le Murmure, en participant en étant bénévole au tiers-lieu ou en étant élu sur le territoire. Et ça, je pense que toutes ces initiatives-là permettent aux gens de se rendre compte que c'est possible. Toutes les questions qui concernent l'environnement et le patrimoine local, on voit que ça fait bouger un peu les frontières de ce qu'on imagine.
20: Karine Depère, libraire au Cairn.
0: On a tout de suite été très complémentaires et en fait, très vite, on s'est rendu compte que beaucoup de gens attendaient ce genre de choses. Donc il y a eu un étonnement à la création, mais en fait, le Cairn a toutes ses propositions ont immédiatement pris. C'est vrai que plus on rajoute de nouvelles propositions et de nouvelles créations, moins les gens sont étonnés. Il y a un appétit toute l'année pour les événements, mais au moment du murmure, c'est tout simplement stupéfiant, émouvant et nourrissant.
20: Et les festivaliers, ils en pensent quoi de tout ça? Quel rapport ont-ils avec ce festival? Avec quoi repartent-ils chez eux?
4: Plein de belles images, de beaux récits, de belles réflexions. Ça permet de réfléchir sur le monde. Puis beaucoup de partage entre les personnes. Donc c'est très agréable.
17: Avec des gens comme vous, ça me requinque. Je me dis, en fait, on va peut-être arriver à faire quelque chose par addition des idées, des solidarités, des courages. Voilà.
20: Et si une vallée pouvait influencer la façon dont on décide? 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
2: Je traîne les pieds, je traîne mes casseroles. Je n'aime toujours pas l'école.
3: La suite serait délectable. Malheureusement, je ne peux pas la dire et c'est regrettable.